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0: Il est 6h, bon début de journée, bon réveil avec Radio VFM, la matinale. C'est l'heure de retrouver vos infos région avec Christophe Lécuyer. Bonjour Christophe.
1: Bonjour Quentin, bonjour à toutes et à tous. Soyez les bienvenus dans cette édition régionale. Et à la une, ce week-end, meurtrier sur les routes de notre territoire. Un adolescent de 16 ans d'abord a perdu la vie vendredi soir à Thury-Harcourt. Le lycéen au guidon d'une moto de 50 cm cube est entré en collision avec une voiture. Le conducteur, un homme de 33 ans, n'a pas été blessé, mais il a été conduit en état de choc au CHU de Caen. Samedi matin, c'est un autre motard âgé, cette fois de 64 ans, qui a été tué dans le bocage virois. Lui aussi a heurté une voiture à hauteur de Lassie entre Vire et les Mondonnées. La conductrice de cette voiture, une jeune femme de 21 ans, est sortie indemne de l'accident, mais elle a été transportée en état de choc à l'hôpital de Vire. C'est deux drames pour lesquels une enquête a été ouverte. Et puis sachez que les pompiers de Vire sont intervenus ce week-end à Landelles-et-Coupigny pour éteindre l'incendie d'un champ qui venait d'être fauché, route de Campo. 3000 mètres carrés de végétation sont partis en fumée. L'incendie probablement favorisé par le temps chaud et sec de la semaine passée. Dans le Bessin, ce dispositif baptisé Allô Monsieur le Maire, un dispositif de proximité dont la ville de Bayeux a choisi de se doter. Il vise à renforcer le lien entre les habitants et la municipalité. Concrètement, un formulaire est disponible sur le site bayeux.fr. Il permet de poser une question ou de signaler un dysfonctionnement. Les demandes sont transmises directement aux services compétents pour être traitées rapidement. Et si nécessaire, c'est Monsieur le Maire en personne qui décroche son téléphone. Écoutez justement les explications du maire de la capitale du Bessin, Arnaud Tancrel.
2: Allô Monsieur le Maire, c'est un dispositif simple qui existe ailleurs, on a vu que ça fonctionnait ailleurs, et l'idée c'est d'entretenir et de créer de la proximité tout en structurant les choses avec les habitants du territoire et les services, puisqu'aujourd'hui je suis régulièrement sollicité, que ce soit par mail, par SMS, pour des questions des habitants précises, et c'est normal, et donc 9 fois sur 10, moi je dois faire un petit copier-coller, l'envoyer au service pour ensuite apporter une réponse. Donc là, l'idée, c'est de structurer les choses, c'est que ça puisse se faire via un formulaire qui est en ligne sur le site bayeux.fr. Les gens écrivent comme ils me le feraient sur un réseau social ou sur SMS. C'est traité par les services et moi, toutes les semaines, je regarde les documents et les demandes qui arrivent et je m'engage à répondre directement aux habitants par téléphone, une à deux fois par mois. Et donc, c'est moi qui décrocherai mon téléphone pour appeler les habitants et les bayeusins.
1: Arnaud Tancrel, le maire de Bayeux. Allô, Monsieur le Maire, un dispositif destiné aux habitants de la capitale du Bessin, donc il est accessible via le site bayeux.fr. Et puis, comme nous parlons de maire, sachez que les habitants des Loges vont être de nouveau appelés aux urnes pour élire leur conseil municipal. Le tribunal administratif de Caen a donné raison à Joël Levert en annulant le résultat des élections du 15 mars dernier. Tous les bulletins de la liste du maire sortant avaient été invalidés parce qu'ils ne mentionnaient pas la nationalité portugaise d'un membre de cette liste. C'est Philippe Leroux qui était devenu maire alors que sa liste avait été nettement battue. Les 119 électeurs vont donc être de nouveau amenés à se prononcer. À la une également, cette bonne nouvelle pour votre radio, Radio VFM, qui s'installera très bientôt dans le Sud-Manche. Les explications du directeur de Radio VFM, Régis Picot.
3: C'est une nouvelle page importante de l'histoire de notre radio qui va s'ouvrir prochainement. Dans le cadre de l'appel à candidature lancé par l'ARCOM, l'autorité de régulation de la communication audiovisuelle et numérique sur la Normandie, notre association vient d'obtenir une nouvelle fréquence sur une nouvelle zone de diffusion. Une diffusion très importante puisqu'il s'agit de la zone d'Avranches, Mont-Saint-Michel. Notre projet a été retenu. Ainsi, nous serons dans les prochains mois présents sur ce secteur d'Avranches avec la fréquence FM 87.6. C'est la première fois que nous obtenons une fréquence en dehors de notre département d'origine. Parallèlement, Radio VFM a gardé également dans cet appel à candidature la totalité de ses fréquences actuelles et de sa diffusion en DAB+ à Caen. Nous poursuivons donc notre développement avec un contenu radiophonique qui évoluera dans les prochains mois. Nous aurons l'occasion d'en reparler.
1: Régis Picot, le directeur de Radio VFM. Et puis, comme nous évoquons le Sud-Manche, notez ce concert. Ce sera vendredi prochain à la salle de l'archipel de Granville. Tribute de Balavoine, les plus grands tubes de Daniel Balavoine, interprétés par le groupe Juste Humain. Il compte des musiciens virois, mais aussi le chanteur Michel Katte, que Balavoine passionne depuis son enfance.
4: Moi, si je chante d'abord Balavoine, c'est pour les textes de Daniel. C'est bien sûr que les mélodies me plaisent beaucoup, quoi. Mais vraiment, les textes, dans chaque texte, il y a une cause. Et c'est encore d'actualité. C'est ce qui m'intéresse, moi aussi. Mais moi, j'ai grandi avec Daniel. Balavoine, à 17 ans, c'était le grand frère, quoi. Donc, c'est une référence depuis très longtemps.
1: Et rendez-vous donc à la salle de l'archipel de Granville, vendredi à partir de 21h. Réservation sur la plateforme Elo Asso ou par téléphone au 06 31 75 63 40.
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1: La météo avec des températures beaucoup plus respirables cette semaine et un ciel plus chargé ce matin au-dessus de notre département. Pas mal de nuages, des nuages bas notamment. La situation qui va évoluer au fil des heures avec ces nuages qui vont progressivement se dissiper. Mais d'autres vont arriver par l'ouest à l'avant d'une dégradation. Elle va toucher la pointe bretonne dès aujourd'hui avant de balayer le pays la nuit prochaine et demain. On guettera d'ailleurs des ondées dès ce soir, ces ondées qui pourront prendre un caractère orageux. Les températures comprises entre 11 et 13 degrés au réveil ce matin, elles seront en légère hausse cet après-midi. Elles atteindront 22 à 25 degrés. Allez, c'est la fin de ce journal. Merci à vous de l'avoir suivi. Très bon début de semaine à l'écoute de Radio VFM.
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0: Nous sommes donc lundi aujourd'hui, le lundi 1er juin 2026 et vous écoutez Radio VFM. Encore une fois, bien le bonjour à toutes et à tous. Bienvenue pour un nouveau rendez-vous du Morning Café jusqu'à 10h. Quentin avec vous pour vous accompagner. J'espère que tout va bien de votre côté en ce lundi matin, que vous avez passé un bon week-end et que vous êtes prêts à entamer cette nouvelle semaine du bon pied. Rendez-vous d'ici quelques instants avec l'éphéméride de ce 1er juin, juste après le retour de la musique. Je vous souhaite une belle matinée, bon réveil avec Radio VFM.
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8: Bon début de semaine, lundi 1er juin 2026. Bonne fête aux Justins qui sont à l'honneur aujourd'hui. Et c'est la journée mondiale des parents. Bon anniversaire à vous, les natifs du 1er juin. Vous êtes le même jour. Sachez-le aujourd'hui que Morgan Freeman, qui fête ses 89 ans, la chanteuse canadienne Alanis Morissette, 52 ans pour elle aujourd'hui, et la chanteuse Christine and the Queens, qui fête ses 38 ans. Enfin, dans l'éphéméride de cette journée, le 1er juin 1938, il y a 88 ans, paraissait pour la première fois la bande dessinée Superman. Né de l'imagination de deux copains mordus de science-fiction et créateur de bande dessinée, Jerry Siegel et le Canadien Joe Shuster. Excellente semaine avec nous.
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1: Vos offres d'emploi sur Radio VFM, le garage Le Boulanger, membre du réseau AD, situé à Vire-Normandie, recherche un mécanicien, un technicien automobile. Votre mission, l'entretien, le diagnostic et la réparation des véhicules toutes marques. Vous êtes passionné par l'automobile, sérieux et motivé. L'occasion de rejoindre leur équipe, poste à pourvoir rapidement. Pour plus d'informations, vous pouvez les contacter dès maintenant au 02 31 68 05 13 ou par mail à l'adresse garageleboulanger@gmail.com. C'est situé 23 rue de l'artisanat à Vire en Normandie. L'entreprise de bâtiment Gosselin à Vire, rénovation et agrandissement, recherche dans le cadre de son développement un menuisier plaquiste pour un contrat en CDI 40 heures semaine pour des chantiers à moins de 20 km de Vire. Une expérience de 2 ans minimum est souhaitée. Pour postuler, vous pouvez contacter monsieur Rodolphe Gosselin au 02 31 69 49 85 ou envoyer votre CV par mail à l'adresse entreprise.gosselin@gmail.com. Vous êtes à la recherche d'un emploi? Vie et partage recrute. Cette association accompagne les demandeurs d'emploi en proposant des missions courtes ou longues dans de nombreux secteurs, aide ménagère, jardinage, petit bricolage et bien d'autres. Que vous soyez particulier, entreprise ou collectivité, n'hésitez pas à contacter Vie et Partage qui pourra mettre rapidement une personne à votre disposition. Alors, vous habitez dans le Bocage, n'attendez plus et contactez Vie et Partage au 02 31 67 71 83. On continue et on termine avec la Maison de la Nature et le Persège qui recherche des bénévoles pour aider à tenir des stands animés aux dates suivantes: Salon de l'innovation, de l'environnement et du paysage, campus de l'ECTA de Vire, atelier jeux et découverte de la pierre sèche, journée de la terre à Aulnay-sur-Odon, samedi 30 mai de 9h30 à 19h, atelier sur stand et découverte du potager en permaculture et des graines, fête de la mare dimanche 20 septembre de 9h30 à 18h, jeux et ateliers nature sur stand, mission attendue, accueillir le public de passage en compagnie d'autres bénévoles, distribuer de la documentation, proposer de jouer aux jeux mis à disposition sur le stand, aider à l'installation et au rangement du stand, pas de compétences requises, juste l'envie d'apprendre, de partager et de faire connaissance ainsi que de la bonne humeur. Alors si cela vous tente, contactez le 07 81 35 09 54 ou par mail à l'adresse contact@assomnps.com.
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0: Tout juste 9h sur Radio VFM dans la matinale. Place à présent à vos actualités locales et régionales présentées par Julien Caillard. Bonjour Julien.
1: Bonjour Quentin, bonjour à toutes et à tous. Soyez les bienvenus dans cette édition régionale et à la une, Radio VFM à la conquête du Sud-Manche. L'Arcom vient de permettre à votre radio de s'étendre pour la première fois au-delà des frontières du Calvados. Ce sera fait dans quelques mois. Les explications du directeur de Radio VFM, Régis Picot.
2: Direction Avranches pour Radio VFM. Dans le cadre de l'appel à candidature lancé par l'Arcom sur la Normandie, notre association vient en effet d'obtenir une nouvelle fréquence sur la zone de diffusion d'Avranches, Mont-Saint-Michel, un projet qui a donc été retenu. Ainsi, nous serons dans les prochains mois présents sur ce secteur avec la fréquence FM de 87.8. C'est la première fois d'ailleurs que notre radio obtient une fréquence en dehors du département d'origine du Calvados. Parallèlement, nous avons gardé également lors de cet appel à candidature la totalité de nos fréquences actuelles et de notre diffusion DAB+ à Caen. C'est donc une nouvelle page qui s'ouvre pour Radio VFM dans quelques mois. L'occasion aussi pour nous de faire évoluer notre fonctionnement et notre développement et contenu radiophonique. On aura l'occasion d'en reparler.
1: Régis Picot, le directeur de Radio VFM. À la une également, ce nouvel outil dont a choisi de se doter la ville de Bayeux. Allô, monsieur le maire, un dispositif de proximité pour renforcer le lien entre les habitants et la municipalité. L'objectif, c'est d'améliorer le cadre de vie. Concrètement, un formulaire est désormais disponible sur le site bayeux.fr. Il permet de poser une question ou de signaler un dysfonctionnement. Les demandes sont transmises directement aux services compétents pour être traitées rapidement et si nécessaire, c'est le maire, Arnaud Tancrel, en personne, qui décroche son téléphone.
3: Je pense que ce lien de proximité, les gens, ils le connaissent. Je crois que c'est un peu ma façon d'être. J'ai aussi envie et besoin de voir les habitants, de pouvoir comprendre aussi. Et je pense que c'est bien de comprendre aussi et de temps en temps de pouvoir aller sur place. D'ailleurs, on a reçu déjà un premier message d'habitants qui venaient simplement nous dire qu'ils étaient contents de venir habiter Bayeux. Ben, je me suis dit, on va aller les rencontrer. Parce que moi, je voulais comprendre pourquoi ils avaient choisi Bayeux, dans quelle mesure ils s'étaient intéressés à Bayeux, qu'est-ce qui a fait basculer à un moment qu'on puisse quitter une grande ville pour venir s'installer à Bayeux, parce qu'au final c'est aussi notre fil rouge sur ce mandat, et donc j'attache aussi de l'importance à toutes les remarques que pourront faire positives ou négatives les bayeuxins.
4: Certains diront c'est la campagne permanente.
3: Oui, je sais pas, moi je suis comme je suis, je vais pas me changer, j'ai toujours eu ce lien de proximité avec les chefs d'entreprise, avec les présidents d'associations, avec tout simplement les habitants qui ont des fois des besoins aussi sociaux. On peut penser aussi que dans le contexte qu'on traverse, il y a des familles, il y a des couples pour lesquels la période est plus difficile que d'autres. J'attache beaucoup d'importance à pouvoir entretenir ce lien, effectivement.
1: Arnaud Tancrel, le maire de Bayeux. Allô, monsieur le maire, un dispositif destiné aux habitants de la capitale du Bessin. Donc, il est accessible via le site bayeux.fr. Et puis, monsieur le maire, justement, les habitants des loges vont être de nouveau appelés à le désigner. Le tribunal administratif de Caen vient d'annuler le résultat des élections du 15 mars dernier. Tous les bulletins de la liste du maire sortant, Joël Levert, avaient été invalidés parce qu'il ne mentionnait pas la nationalité portugaise d'un membre de cette liste. C'est Philippe Leroux qui était devenu maire, alors que sa liste avait été nettement battue. Les 119 électeurs des loges vont donc être de nouveau appelés aux urnes. Notez par ailleurs que le tribunal administratif de Caen a annulé l'élection de la conseillère départementale Myriam Letellier au poste de maire déléguée de Cheux. C'est l'une des communes déléguées de Thue et Mu. Myriam Letellier jugée cette fois inéligible. Dans le reste de l'actualité, deux enquêtes ouvertes après ces deux drames de la route sur notre territoire ce week-end. Un motard âgé de 64 ans a été tué samedi matin à hauteur de l'Assis entre Vire et les Mondonnets après avoir heurté une voiture. La conductrice de cette voiture, une jeune femme de 21 ans, est sortie indemne de l'accident, mais elle a été transportée en état de choc à l'hôpital de Vire. La veille, c'est un adolescent de 16 ans qui avait perdu la vie à Thury-Harcourt. Le lycéen au guidon d'une moto de 50 cm cube était entré en collision avec une voiture. Son conducteur, un homme de 33 ans, avait été conduit en état de choc au CHU de Caen. Le Sud-Manche, nous en parlions au début de ce journal. Il accueillera vendredi prochain les plus grands tubes de Daniel Balavoine. Le groupe Juste Humain, composé de musiciens du Bocage Virois, proposera du côté de Granville un tribute de Balavoine, 21 titres de l'artiste, interprétés entre autres par Michel Katt. Balavoine était pour le chanteur un repère.
4: C'était un repère par ses engagements, par ce qu'il disait, par la nouveauté qu'il amenait dans le concept musical, autant dans l'actualité qu'il y avait à cette époque où il y avait déjà des difficultés. Et puis c'était moi je me disais enfin quelqu'un, on va avoir de qui ose l'ouvrir, quoi. Donc à l'époque aussi il y avait Coluche, il y en avait quelques-uns, des proches, tous ces gens-là. Mais et en fait, comme Coluche, Daniel, lui, il a agi. C'est ça qui est très intéressant, parce qu'il s'agissait pas de dire des mots derrière un micro et de revendiquer quoi que ce soit. Non, il est rentré dans le concret tout de suite. Lui, il a vraiment le. Mais il a été voir ce qui se passait en Afrique pour mettre les pompes et les écoles là-bas, quoi. Moi, ça m'a touché énormément.
1: Et rendez-vous donc à la salle de l'archipel de Granville vendredi à partir de 21h. Réservation sur la plateforme Hello Asso ou par téléphone au 06 31 75 63 40.
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1: La météo avec des températures beaucoup plus respirables cette semaine et un ciel plus chargé ce matin au-dessus de notre département. Pas mal de nuages, des nuages bas notamment. La situation qui va évoluer au fil des heures avec ces nuages qui vont progressivement se dissiper. Mais d'autres vont arriver par l'ouest à l'avant d'une dégradation. Elle va toucher la pointe bretonne dès aujourd'hui avant de balayer le pays la nuit prochaine et demain. On guettera d'ailleurs des ondées dès ce soir, ces ondées qui pourront prendre un caractère orageux. Les températures comprises entre 11 et 13 degrés au réveil ce matin, elles seront en légère hausse cet après-midi. Elles atteindront 22 à 25 degrés. Allez, c'est la fin de ce journal. Merci à vous de l'avoir suivi. Très bon début de semaine à l'écoute de Radio VFM.
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0: Vos petites annonces sur Radio VFM à vendre camping-car. Fiat fonde Vendôme année 2020. 40 000 km, peu évolutif. Prix 49 000 euros. État impeccable. Équipé d'un porte-vélo permettant le transport de charges lourdes. Sortie pour cuisiner au gaz à l'extérieur. Sanitaire et évier jamais servi. Numéro de téléphone le 06 41 81 18 94. Le soir uniquement. Une famille d'accueil pour personnes âgées et ou handicapées. Agréé par le Conseil Général du Calvados situé à Vire-Normandie. Famille avec animaux. Recherche personnes à accueillir dans un environnement chaleureux et sécurisé. Propose un cadre familial avec un accompagnement adapté aux besoins de chacun. Pour plus d'informations, contactez Madame Thierry Marilyn au 06 77 03 66 22. A été trouvé deux chiennes femelles noires à pattes blanches à Vire-Normandie, croisée fauve de Bretagne tricolore femelle à Montchauvet, croisée bassette noire femelle à Montchauvet, croisée fauve de Bretagne couleur fauve femelle à Montchauvet. A également été trouvé un chat européen mâle blanc et gris. Saint-Germain-de-Talvan, la Vire-Normandie. Contactez le chenil fourrière de Vire au 02 31 67 99 95.
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3: Excellente matinée, bon début de journée avec la matinale sur Radio VFM pour vous accompagner. Place à présent à l'horoscope du jour présenté par Camille. Bonjour Camille.
4: Voici votre horoscope de ce lundi 1er juin. Bélier, c'est sur votre courage que vous pourrez compter pour atteindre vos objectifs. Taureau, voici un lundi où la sérénité sera la dominante de cette journée, placée sous le signe de la zénitude. Gémeaux, la chance est de votre côté, vous accompagne dans l'avancement de vos projets. Cancer, votre capital énergie est au-dessus de la moyenne et vous permet d'être positif sur tous les plans. Lion, si vous êtes célibataire, votre petit cœur s'éprend d'émotion pour une personne de votre entourage. Vierge, vous saurez profiter de cette journée pour mettre à jour certains dossiers personnels. Balance, vos affaires progressent grâce à votre optimisme intouchable. Scorpion, vous êtes débordant de sensualité et de volupté, ce qui en séduit plus d'un ou plus d'une. Sagittaire, une petite surprise vous procurera un plaisir profond et très satisfaisant. Capricorne, vous serez excédé par l'accumulation d'objets inutiles que vous stockez à la maison. Verseau, douceur et tendresse sont au rendez-vous de ce lundi. Et Poisson, c'est grâce à votre diplomatie que vous pourrez préserver votre bonne humeur.
3: Merci beaucoup Camille pour l'horoscope du jour que l'on retrouvera tout à l'heure. Désormais, à tout à l'heure.
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1: On parle ciné également ce matin sur Radio VFM. On s'intéresse un petit peu aux films qui ont le mieux fonctionné en salle au cours de la semaine écoulée. À la première place, on y retrouve la nouveauté Star Wars The Mandalorian and Grogu qui a réalisé tout de même 485 000 spectateurs pour sa première semaine d'exploitation. À la deuxième place, c'est le film biopic Michael, 343 000. Troisième, le Diable s'habille en Prada. Deux, quatrième, Obsession. Cinquième, L'Abandon, le film consacré, vous le savez, à l'histoire de Samuel Paty, 123 000 spectateurs, mais 324 000 en cumulé. 6e, la Vénus électrique. 7e, Pour le plaisir. 8e, Autofiction, une nouveauté. 9e, une autre nouveauté, Passenger. Et à la 10e place, on y retrouve Histoire parallèle avec 56 000 spectateurs en salle. Rendez-vous d'ici quelques instants avec l'Info Région. On se retrouve juste après pour une nouvelle heure du Morning Café.
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0: Bonjour Quentin, bonjour à toutes et à tous. Soyez les bienvenus dans cette édition régionale. Et à la une, ce week-end, meurtrier sur les routes de notre territoire. Un adolescent de 16 ans d'abord a perdu la vie vendredi soir à Thury-Harcourt. Le lycéen au guidon d'une moto de 50 cm cubes est entré en collision avec une voiture. Le conducteur, un homme de 33 ans, n'a pas été blessé, mais il a été conduit en état de choc au CHU de Caen. Samedi matin, c'est un autre motard âgé, cette fois de 64 ans, qui a été tué dans le bocage virois. Lui aussi a heurté une voiture à hauteur de Lassie entre Vire et les Mondonnées. La conductrice de cette voiture, une jeune femme de 21 ans, est sortie indemne de l'accident, mais elle a été transportée en état de choc à l'hôpital de Vire. C'est deux drames pour lesquels une enquête a été ouverte. Et puis sachez que les pompiers de Vire sont intervenus ce week-end à Landelles et Coupigny pour éteindre l'incendie d'un champ qui venait d'être fauché route de Campo. 3000 mètres carrés de végétation sont partis en fumée. L'incendie probablement favorisé par le temps chaud et sec de la semaine passée. Dans le Bessin, ce dispositif baptisé Allô Monsieur le Maire, un dispositif de proximité dont la ville de Bayeux a choisi de se doter. Il vise à renforcer le lien entre les habitants et la municipalité. Concrètement, un formulaire est disponible sur le site bayeux.fr. Il permet de poser une question ou de signaler un dysfonctionnement. Les demandes sont transmises directement aux services compétents pour être traitées rapidement. Et si nécessaire, c'est Monsieur le Maire en personne qui décroche son téléphone. Écoutez justement les explications du maire de la capitale du Bessin, Arnaud Tancrel.
1: Allô Monsieur le Maire, c'est un dispositif simple qui existe ailleurs. On a vu que ça fonctionnait ailleurs. Et l'idée, c'est d'entretenir et de créer de la proximité tout en structurant les choses avec les habitants du territoire et les services. Puisqu'aujourd'hui, je suis régulièrement sollicité, que ce soit par mail, par SMS, pour des questions des habitants précises, et c'est normal. Et donc, 9 fois sur 10, moi, je dois faire un petit copier-coller, l'envoyer au service pour ensuite apporter une réponse. Donc là, l'idée, c'est de structurer les choses, c'est que ça puisse se faire via un formulaire qui est en ligne sur le site bayeux.fr. Les gens écrivent comme ils me le feraient sur un réseau social ou sur SMS. C'est traité par les services et moi, toutes les semaines, je regarde les documents et les demandes qui arrivent et je m'engage à répondre directement aux habitants par téléphone, une à deux fois par mois. Et donc, c'est moi qui décrocherai mon téléphone pour appeler les habitants et les bayeuxins.
0: Arnaud Tancrel, le maire de Bayeux. Allô, Monsieur le Maire, un dispositif destiné aux habitants de la capitale du Bessin. Donc, il est accessible via le site bayeux.fr. Et puis, comme nous parlons de maire, sachez que les habitants des loges vont être de nouveau appelés aux urnes pour élire leur conseil municipal. Le tribunal administratif de Caen a donné raison à Joël Levert en annulant le résultat des élections du 15 mars dernier. Tous les bulletins de la liste du maire sortant avaient été invalidés parce qu'ils ne mentionnaient pas la nationalité portugaise d'un membre de cette liste. C'est Philippe Leroux qui était devenu maire alors que sa liste avait été nettement battue. Les 119 électeurs vont donc être de nouveau amenés à se prononcer. À la une également, cette bonne nouvelle pour votre radio, Radio VFM, qui s'installera très bientôt dans le Sud-Manche. Les explications du directeur de Radio VFM, Régis Picot.
2: C'est une nouvelle page importante de l'histoire de notre radio qui va s'ouvrir prochainement. Dans le cadre de l'appel à candidature lancé par l'ARCOM, l'autorité de régulation de la communication audiovisuelle et numérique sur la Normandie, notre association vient d'obtenir une nouvelle fréquence sur une nouvelle zone de diffusion. Une diffusion très importante puisqu'il s'agit de la zone d'Avranches, Mont-Saint-Michel. Notre projet a été retenu. Ainsi, nous serons dans les prochains mois présents sur ce secteur d'Avranches avec la fréquence FM 87.6. C'est la première fois que nous obtenons une fréquence en dehors de notre département d'origine. Parallèlement, Radio VFM a gardé également dans cet appel à candidature la totalité de ses fréquences actuelles et de sa diffusion en DAB+ à Caen. Nous poursuivons donc notre développement avec un contenu radiophonique qui évoluera dans les prochains mois. Nous aurons l'occasion d'en reparler.
0: Régis Picot, le directeur de Radio VFM. Et puis, comme nous évoquons le Sud-Manche, notez ce concert. Ce sera vendredi prochain à la salle de l'archipel de Granville. Tribute de Balavoine, les plus grands tubes de Daniel Balavoine, interprétés par le groupe Juste Humain. Il compte des musiciens virois, mais aussi le chanteur Michel Catte, que Balavoine passionne depuis son enfance.
3: Moi, si je chante d'abord Balavoine, c'est pour les textes de Daniel. Bien sûr que les mélodies me plaisent beaucoup, quoi. Mais vraiment, les textes dans chaque texte, il y a une cause. Et sont encore d'actualité. C'est ce qui m'intéresse, moi aussi. Mais moi, j'ai grandi avec Daniel. Balavoine, à 17 ans, c'était le grand frère, quoi. Donc, c'est une référence depuis très longtemps.
0: Et rendez-vous donc à la salle de l'archipel de Granville, vendredi à partir de 21h. Réservation sur la plateforme Elo Asso ou par téléphone au 06 31 75 63 40.
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0: La météo avec des températures beaucoup plus respirables cette semaine et un ciel plus chargé ce matin au-dessus de notre département. Pas mal de nuages, des nuages bas notamment. La situation qui va évoluer au fil des heures avec ces nuages qui vont progressivement se dissiper. Mais d'autres vont arriver par l'ouest à l'avant d'une dégradation. Elle va toucher la pointe bretonne dès aujourd'hui avant de balayer le pays la nuit prochaine et demain. On guettera d'ailleurs des ondées dès ce soir, ces ondées qui pourront prendre un caractère orageux. Les températures comprises entre 11 et 13 degrés au réveil ce matin, elles seront en légère hausse cet après-midi. Elles atteindront 22 à 25 degrés. Allez, c'est la fin de ce journal. Merci à vous de l'avoir suivi. Très bon début de semaine à l'écoute de Radio VFM.
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4 minutes, la nouvelle heure déjà du Morning Café sur Radio VFM en ce lundi matin. Lundi 1er juin, aujourd'hui 152e jour de l'année. On démarre la 23e semaine et nous fêtons les Justin et les Ronan. Bon anniversaire à vous, peut-être né un 1er juin. Le soleil s'est levé ce matin à 5h51 pour se coucher à 21h45. Aujourd'hui, c'est la journée mondiale des parents. C'est également la journée mondiale du lait. Rendez-vous d'ici quelques instants avec l'info nationale et internationale présentée par Clémence Lobary. Juste après le retour de la musique et les souvenirs 1985, voici Marc Lavoine sur Radio VFM.

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0: À 7h15, il est temps pour nous de retrouver l'info nationale et internationale avec vous, Clémence Lobary, bonjour.
2: Bonjour, 1er juin aujourd'hui, plusieurs changements pour le portefeuille des Français. Le SMIC horaire brut grimpe à 12,31 €, soit une hausse de 2,41%. Le prix repère du gaz baisse de 4,8%. Parallèlement, une aide de 100 € au carburant est ouverte aux actifs éligibles sous condition de revenus. Enfin, les habitants des départements 55 à 976 ont jusqu'au 4 juin pour finaliser leur déclaration d'impôt sur le revenu. Et puis le nouveau congé de naissance, celui va entrer en vigueur le 1er juillet, un dispositif inscrit au budget 2026 de la Sécurité sociale qui va offrir un congé supplémentaire indemnisé d'un ou deux mois à chaque parent après une naissance ou une adoption, accessible aux salariés indépendants et fonctionnaires. Il s'ajoute au congé maternité et paternité, une mesure voulue par l'exécutif pour soutenir la natalité et renforcer l'équilibre entre vie professionnelle et familiale. Plusieurs centaines de personnes ont manifesté ce week-end dans plusieurs villes de France, dont Marseille et Montpellier, pour protester contre le projet de loi Riposte. Les manifestants dénonçaient des mesures jugées liberticides visant à durcir la répression contre les free parties, un texte qui prévoit notamment

notamment des peines allant jusqu'à 2 ans de prison pour les organisateurs et un abaissement du seuil de déclaration obligatoire des rassemblements festifs en préfecture. Le ministre français des Affaires étrangères, Jean-Noël Barrot, a réclamé la tenue d'une réunion d'urgence du Conseil de sécurité de l'ONU. La France dénonce l'extension des opérations militaires israéliennes au Liban, qualifiée de faute majeure. Tsahal s'est notamment emparé de la forteresse emblématique de Beaufort dans le sud du Liban en appelant à l'évacuation d'une vaste zone sud du pays. Le Paris Saint-Germain a célébré hier son second titre consécutif en Ligue des Champions. Après avoir été reçu à l'Élysée où Emmanuel Macron a salué la plus grande équipe d'Europe, les joueurs ont paradé sur le champ de Mars devant des dizaines de milliers de supporters. Des festivités qui se déroulaient dans un climat tendu. 780 interpellations ont été enregistrées durant la nuit de samedi à dimanche et 57 membres des forces de l'ordre ont été blessés. Enfin du cyclisme avec le coureur danois Jonas Vingegaard qui remporte le premier Giro de sa carrière, ce qui lui permet de compléter sa collection des grands tours avec la Grande Boucle et la Vuelta.

0: 2013, hein, déjà pour ce titre de Josh Jonathan sur Radio BFM en ce lundi matin. Lundi 1er juin, bon début de semaine. Il est temps pour nous de prendre des nouvelles de nos people.
1: Bonjour, bienvenue dans l'actualité people. C'est parti, on part à la recherche du nouveau James Bond. Amazon, MGM Studio, qui produit les films, a confirmé la nouvelle sur son compte Instagram. Le studio lance les recherches pour trouver le successeur de Daniel Craig. Le communiqué annonce le début du processus de casting sans donner plus de détails sur les auditions en cours. Le message promet de partager de nouvelles informations avec les fans, évidemment, le moment venu. On poursuit avec Louane qui s'est mariée il y a quelques jours dans le sud de la France. Elle a dit oui à Florian Rossi à Pertuis dans le Vaucluse. La star de 29 ans et le musicien de 35 ans, connu sous le nom de Pégase, partagent leur vie depuis 8 ans maintenant. Près de 200 personnes étaient présentes à la cérémonie, dont Stromae, Mika, M. Pokora ou encore Soprano. Des gardes du corps cachés les jeunes épouses sous de larges parapluies pour éviter les paparazzi et les fuites de photos. Enfin, on termine avec Shakira qui fait plier le fisc espagnol. L'administration fiscale doit lui rembourser plus de 55 millions d'euros. Le tribunal annule donc toutes les sanctions liées à l'année 2011 avec le Trésor public qui réclamait des impôts sur le revenu, des taxes sur le patrimoine et de lourdes amendes. L'État accusait la star de vivre en Espagne au début de sa relation avec Gérard Piqué et les juges viennent de trancher en faveur de l'artiste car le fisc n'a pas réussi à prouver sa présence sur le territoire plus de 183 jours cette année-là. La chanteuse ferme donc un long chapitre judiciaire, une bataille financière qui avait même inspiré la création de la série télé Céleste. Voilà pour l'actualité People de cette semaine. À très vite pour d'autres infos.
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1: Vos conditions de circulation à 7h25, plusieurs chantiers qui sont en cours aujourd'hui sur les grands axes de la région, notamment sur la Nationale 13 dans le sens à Cherbourg-Paris entre Puteaux-en-Bessin et Bretteville-l'Orgueilleuse, une voie de droite neutralisée au minimum jusqu'à 14h cet après-midi. Sur la 84 dans le sens à Caen-Rennes, entre Noyers-Bocage et Saint-Georges-Donné, sur le chantier mobile de fauchage des accotements avec une voie de droite neutralisée également jusqu'à 14h. Sur la N174 sur le secteur à Saint-Lô, direction A84, il y a des travaux de réfection du revêtement qui sont en cours. Sur la Nationale 13 dans le sens à Cherbourg-Paris, entre Isigny-sur-Mer et Saint-Germain-du-Père, des travaux de réfection de chaussée avec une voie de gauche neutralisée prévue au minimum jusqu'à jeudi à 18h. Et on notera d'ailleurs que à partir d'aujourd'hui jusqu'au 12 juin prochain, la DIR Nord-Ouest réalise des travaux d'entretien des enrobés avec la fermeture de l'axe, notamment fermeture de la bretelle d'insertion 11 A et des déviations qui sont mises en place sur le périphérique Canet sur la RN 814. Très précisément, tout au long de cette matinée, la ligne infotrafic Radio VFM.
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1: h 26 sur Radio VFM, bon début de semaine avec nous en ce lundi 1er juin d'ailleurs. Aujourd'hui, l'info région avec Julien Caillard qui sera de retour d'ici quelques minutes, où on parlera notamment de Radio VFM qui étend sa zone de diffusion. On aura l'occasion d'en reparler d'ici quelques minutes puisqu'il y a une nouvelle fréquence pour notre radio. Ce sera d'ici quelques instants avec Julien Caillard, 1986. Voici les démons de minuit sur Radio VFM.

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1: 7h30 sur Radio VFM en ce lundi matin. C'est l'heure une nouvelle fois de retrouver l'Info Région avec vous, Julien Caillard. Bonjour.
2: Bonjour Quentin, bonjour à toutes et à tous. Soyez les bienvenus dans cette édition régionale. Et à la une, Radio VFM à la conquête du Sud-Manche. L'Arcom vient de permettre à votre radio de s'étendre pour la première fois au-delà des frontières du Calvados. Ce sera fait dans quelques mois. Les explications du directeur de Radio VFM, Régis Picot.
3: Direction Avranches pour Radio VFM. Dans le cadre de l'appel à candidature lancé par l'Arcom sur la Normandie, notre association vient en effet d'obtenir une nouvelle fréquence sur la zone de diffusion d'Avranches, Mont-Saint-Michel, un projet qui a donc été retenu. Ainsi, nous serons dans les prochains mois présents sur ce secteur avec la fréquence FM de 87.8. C'est la première fois d'ailleurs que notre radio obtient une fréquence en dehors du département d'origine du Calvados. Parallèlement, nous avons gardé également lors de cet appel à candidature la totalité de nos fréquences actuelles et de notre diffusion DAB+ à Caen. C'est donc une nouvelle page qui s'ouvre pour Radio VFM dans quelques mois. L'occasion aussi pour nous de faire évoluer notre fonctionnement et notre développement et contenu radiophonique, on aura l'occasion d'en reparler.
2: Régis Picot, le directeur de Radio VFM. À la une également, ce nouvel outil dont a choisi de se doter la ville de Bayeux. Allô monsieur le maire, un dispositif de proximité pour renforcer le lien entre les habitants et la municipalité. L'objectif, c'est d'améliorer le cadre de vie. Concrètement, un formulaire est désormais disponible sur le site bayeux.fr. Il permet de poser une question ou de signaler un dysfonctionnement. Les demandes sont transmises directement aux services compétents pour être traitées rapidement et si nécessaire, c'est le maire, Arnaud Tancrel, en personne, qui décroche son téléphone.
4: Je pense que ce lien de proximité, les gens, ils le connaissent. Je crois que c'est un peu ma façon d'être. J'ai aussi envie et besoin de voir les habitants, de pouvoir comprendre aussi. Et je pense que c'est bien de comprendre aussi et de temps en temps de pouvoir aller sur place. D'ailleurs, on a reçu déjà un premier message d'habitants qui venaient simplement nous dire qu'ils étaient contents de venir habiter Bayeux. Je me suis dit, on va aller les rencontrer. Parce que moi, je voulais comprendre pourquoi ils avaient choisi Bayeux, dans quelle mesure ils s'étaient intéressés à Bayeux, qu'est-ce qui a fait basculer à un moment qu'on puisse quitter une grande ville pour venir s'installer à Bayeux, parce qu'au final c'est aussi notre fil rouge sur ce mandat, et donc j'attache aussi de l'importance à toutes les remarques que pourront faire positives ou négatives les bayeusins.
2: Certains diront c'est la campagne permanente.
4: Oui, je sais pas, moi je suis comme je suis, je vais pas me changer, j'ai toujours eu ce lien de proximité avec les chefs d'entreprise, avec les présidents d'associations, avec tout simplement les habitants qui ont des fois des besoins aussi sociaux. On peut penser aussi que dans le contexte qu'on traverse, il y a des familles, il y a des couples pour lesquels la période plus difficile que d'autres. J'attache beaucoup d'importance à pouvoir entretenir ce lien, effectivement.
2: Arnaud Tancrel, le maire de Bayeux. Allô, monsieur le maire, un dispositif destiné aux habitants de la capitale du Bessin. Donc, il est accessible via le site bayeux.fr. Et puis, monsieur le maire, justement, les habitants des loges vont être de nouveau appelés à le désigner. Le tribunal administratif de Caen vient d'annuler le résultat des élections du 15 mars dernier. Tous les bulletins de la liste du maire sortant, Joël Levert, avaient été invalidés parce qu'il ne mentionnait pas la nationalité portugaise d'un membre de cette liste. C'est Philippe Leroux qui était devenu maire, alors que sa liste avait été nettement battue. Les 119 électeurs des loges vont donc être de nouveau appelés aux urnes. Notez par ailleurs que le tribunal administratif de Caen a annulé l'élection de la conseillère départementale Myriam Letellier au poste de maire déléguée de Cheux. C'est l'une des communes déléguées de Thue et Mu. Myriam Letellier jugée cette fois inéligible. Dans le reste de l'actualité, deux enquêtes ouvertes après ces deux drames de la route sur notre territoire ce week-end. Un motard âgé de 64 ans a été tué samedi matin à hauteur de l'Acier entre Vire et les Mondonnées après avoir heurté une voiture. La conductrice de cette voiture, une jeune femme de 21 ans, est sortie indemne de l'accident, mais elle a été transportée en état de choc à l'hôpital de Vire. La veille, c'est un adolescent de 16 ans qui avait perdu la vie à Thury-Harcourt. Le lycéen au guidon d'une moto de 50 cm cube était entré en collision avec une voiture. Son conducteur, un homme de 33 ans, avait été conduit en état de choc au CHU de Caen. Le Sud-Manche, nous en parlions au début de ce journal. Il accueillera vendredi prochain les plus grands tubes de Daniel Balavoine. Le groupe Juste Humain, composé de musiciens du Bocage Virois, proposera du côté de Granville un tribute de Balavoine, 21 titres de l'artiste, interprétés entre autres par Michel Katt. Balavoine était pour le chanteur un repère.
5: C'était un repère par ses engagements, par ce qu'il disait, par la nouveauté qu'il amenait dans le concept musical, autant dans l'actualité qu'il y avait à cette époque où il y avait déjà des difficultés. Et puis c'était, moi je me disais, enfin quelqu'un, on va avoir de qui ose l'ouvrir, quoi. Donc à l'époque aussi, il y avait Coluche, il y en avait quelques-uns, des proches, tous ces gens-là. Mais et en fait, comme Coluche, Daniel, lui, il a agi. C'est ça qui est très intéressant. Parce qu'il s'agissait pas de dire des mots derrière un micro et de revendiquer quoi que ce soit. Non, il est rentré dans le concret tout de suite. Lui, il a vraiment le. Mais il a été voir ce qui se passait en Afrique pour mettre les pompes et les écoles. Là-bas, quoi, moi, ça m'a touché énormément.
2: Et rendez-vous donc à la salle de l'archipel de Granville vendredi à partir de 21h. Réservation sur la plateforme Hello Asso ou par téléphone au 06 31 75 63 40.
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2: La météo avec des températures beaucoup plus respirables cette semaine et un ciel plus chargé ce matin au-dessus de notre département. Pas mal de nuages, des nuages bas notamment. La situation qui va évoluer au fil des heures avec ces nuages qui vont progressivement se dissiper. Mais d'autres vont arriver par l'ouest à l'avant d'une dégradation. Elle va toucher la pointe bretonne dès aujourd'hui avant de balayer le pays la nuit prochaine et demain. On guettera d'ailleurs des ondées dès ce soir, ces ondées qui pourront prendre un caractère orageux. Les températures comprises entre 11 et 13 degrés au réveil ce matin, elles seront en légère hausse cet après-midi. Elles atteindront 22 à 25 degrés. Allez, c'est la fin de ce journal. Merci à vous de l'avoir suivi. Très bon début de semaine à l'écoute de Radio VFM.
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1: À 7h43 minutes, le petit coup d'œil également du côté de l'agenda. Saint-Sever, mercredi de 10h30 à 11h30, au 17 rue du Docteur Fontaine, dans le cadre du festival Ma Parole, la bibliothèque de Noutsienne et la bibliothèque du Calvados vous propose un spectacle merveille par Nadine Roche. Ça décompte sans jas, c'est gratuit et pour tous. À Vire également mercredi au quartier Léonard Gilles, Critérium Prix de la ville de Vire-Normandie, Challenge des virées nocturnes, Open 1, 2, 3, Access 1, départ à 19h45 et restauration sur place. À Vire également jeudi de 10h à 16h à la salle du Vaudeville, rue du Vieux Collège. L'agence France Travail de Vire, la mission locale Cap Emploi, organise le forum des métiers du secteur du médico-social. Dans le Bessin, à Annel, ce mardi de 14h à 16h30 au parking de la plage, place Maurice Monnier, randonnée pédestre de 9 km départ d'Annel. Et c'est payant au Tronquet, mercredi de 14h à 19h à la salle des fêtes dans le Bourg. Il y a le thé dansant animé par Stéphane Fonny à tarif 10€. Et pour terminer, à Balleroy-sur-Drôme, jeudi de 14h à 18h à la salle des fêtes de Beauvadon, il y a le concours de belote au tarif de 7€.
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3: L'horoscope de ce 1er juin sur Radio VFM à 7h50. C'est avec vous, Camille. Bonjour.
4: Voici votre horoscope de ce lundi 1er juin. Bélier, c'est sur votre courage que vous pourrez compter pour atteindre vos objectifs. Taureau, voici un lundi où la sérénité sera la dominante de cette journée, placée sous le signe de la zénitude. Gémeaux, la chance est de votre côté, vous accompagne dans l'avancement de vos projets. Cancer, votre capital énergie est au-dessus de la moyenne et vous permet d'être positif sur tous les plans. Lion, si vous êtes célibataire, votre petit cœur s'éprend d'émotion pour une personne de votre entourage. Vierge, vous saurez profiter de cette journée pour mettre à jour certains dossiers personnels. Balance, vos affaires progressent grâce à votre optimisme intouchable. Scorpion, vous êtes débordant de sensualité et de volupté, ce qui en séduit plus d'un ou plus d'une. Sagittaire, une petite surprise vous procurera un plaisir profond et très satisfaisant. Capricorne, vous serez excédé par l'accumulation d'objets inutiles que vous stockez à la maison. Verseau, douceur et tendresse sont au rendez-vous de ce lundi. Et Poisson, c'est grâce à votre diplomatie que vous pourrez préserver votre bonne humeur.
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0: Tout juste 8h sur Radio BFM. En ce lundi matin, on retrouve une nouvelle fois l'Info-Région. Et c'est avec vous, Julien Caillard. Bonjour.
1: Bonjour Quentin, bonjour à toutes et à tous. Soyez les bienvenus dans cette édition régionale. Et à la une, ce week-end, meurtrier sur les routes de notre territoire. Un adolescent de 16 ans d'abord a perdu la vie vendredi soir à Thury-Harcourt. Le lycéen au guidon d'une moto de 50 cm cube est entré en collision avec une voiture. Le conducteur, un homme de 33 ans, n'a pas été blessé, mais il a été conduit en état de choc au CHU de Caen. Samedi matin, c'est un autre motard âgé, cette fois de 64 ans, qui a été tué dans le bocage virois. Lui aussi a heurté une voiture à hauteur de Lassie entre Vire et les Mondonnées. La conductrice de cette voiture, une jeune femme de 21 ans, est sortie indemne de l'accident, mais elle a été transportée en état de choc à l'hôpital de Vire. Ces deux drames pour lesquels une enquête a été ouverte. Et puis sachez que les pompiers de Vire sont intervenus ce week-end à Landelles-et-Coupigny pour éteindre l'incendie d'un champ qui venait d'être fauché route de Campo. 3000 mètres carrés de végétation sont partis en fumée. L'incendie probablement favorisé par le temps chaud et sec de la semaine passée. Dans le Bessin, ce dispositif baptisé Allô Monsieur le Maire, un dispositif de proximité dont la ville de Bayeux a choisi de se doter. Il vise à renforcer le lien entre les habitants et la municipalité. Concrètement, un formulaire est disponible sur le site bayeux.fr. Il permet de poser une question ou de signaler un dysfonctionnement. Les demandes sont transmises directement aux services compétents pour être traitées rapidement. Et si nécessaire, c'est Monsieur le Maire en personne qui décroche son téléphone. Écoutez justement les explications du maire de la capitale du Bessin, Arnaud Tancrel.
2: Allô Monsieur le Maire, c'est un dispositif simple qui existe ailleurs. On a vu que ça fonctionnait ailleurs. Et l'idée, c'est d'entretenir et de créer de la proximité tout en structurant les choses avec les habitants du territoire et les services. Puisqu'aujourd'hui, je suis régulièrement sollicité, que ce soit par mail, par SMS, pour des questions des habitants précises, et c'est normal. Et donc, 9 fois sur 10, moi, je dois faire un petit copier-coller, l'envoyer au service pour ensuite apporter une réponse. Donc là, l'idée, c'est de structurer les choses, c'est que ça puisse se faire via un formulaire qui est en ligne sur le site bayeux.fr. Les gens écrivent comme ils me le feraient sur un réseau social ou sur SMS. C'est traité par les services et moi, toutes les semaines, je regarde les documents et les demandes qui arrivent et je m'engage à répondre directement aux habitants par téléphone, une à deux fois par mois. Et donc, c'est moi qui décrocherai mon téléphone pour appeler les habitants et les bayeusins.
1: Arnaud Tancrel, le maire de Bayeux. Allô, Monsieur le Maire, un dispositif destiné aux habitants de la capitale du Bessin. Donc, il est accessible via le site bayeux.fr. Et puis, comme nous parlons de maire, sachez que les habitants des Loges vont être de nouveau appelés aux urnes pour élire leur conseil municipal. Le tribunal administratif de Caen a donné raison à Joël Levert en annulant le résultat des élections du 15 mars dernier. Tous les bulletins de la liste du maire sortant avaient été invalidés parce qu'ils ne mentionnaient pas la nationalité portugaise d'un membre de cette liste. C'est Philippe Leroux qui était devenu maire alors que sa liste avait été nettement battue. Les 119 électeurs vont donc être de nouveau amenés à se prononcer. À la une également, cette bonne nouvelle pour votre radio, Radio VFM, qui s'installera très bientôt dans le Sud-Manche. Les explications du directeur de Radio VFM, Régis Picot.
3: C'est une nouvelle page importante de l'histoire de notre radio qui va s'ouvrir prochainement. Dans le cadre de l'appel à candidature lancé par l'ARCOM, l'autorité de régulation de la communication audiovisuelle et numérique sur la Normandie, notre association vient d'obtenir une nouvelle fréquence sur une nouvelle zone de diffusion. Une diffusion très importante puisqu'il s'agit de la zone d'Avranches-Mont-Saint-Michel. Notre projet a été retenu. Ainsi, nous serons dans les prochains mois présents sur ce secteur d'Avranches avec la fréquence FM 87.6. C'est la première fois que nous obtenons une fréquence en dehors de notre département d'origine. Parallèlement, Radio VFM a gardé également dans cet appel à candidature la totalité de ses fréquences actuelles et de sa diffusion en DAB+ à Caen. Nous poursuivons donc notre développement avec un contenu radiophonique qui évoluera dans les prochains mois. Nous aurons l'occasion d'en reparler.
1: Régis Picot, le directeur de Radio VFM. Et puis, comme nous évoquons le Sud-Manche, notez ce concert. Ce sera vendredi prochain à la salle de l'archipel de Granville. Tribute de Balavoine, les plus grands tubes de Daniel Balavoine, interprétés par le groupe Juste Humain. Il compte des musiciens virois, mais aussi le chanteur Michel Katt, que Balavoine passionne depuis son enfance.
4: Moi, si je chante d'abord Balavoine, c'est pour les textes de Daniel. C'est bien sûr que les mélodies me plaisent beaucoup, quoi. Mais vraiment les textes, dans chaque texte, il y a une cause. Et c'est encore d'actualité. C'est ce qui m'intéresse, moi aussi. Mais moi, j'ai grandi avec Daniel. Balavoine, à 17 ans, c'était le grand frère, quoi. Donc, c'est une référence depuis très longtemps.
1: Et rendez-vous donc à la salle de l'archipel de Granville, vendredi à partir de 21h. Réservation sur la plateforme Hello Asso ou par téléphone au 06 31 75 63 40.
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1: La météo avec des températures beaucoup plus respirables cette semaine et un ciel plus chargé ce matin au-dessus de notre département. Pas mal de nuages, des nuages bas notamment. La situation qui va évoluer au fil des heures avec ces nuages qui vont progressivement se dissiper. Mais d'autres vont arriver par l'ouest à l'avant d'une dégradation. Elle va toucher la pointe bretonne dès aujourd'hui avant de balayer le pays la nuit prochaine et demain. On guettera d'ailleurs des ondées dès ce soir, ces ondées qui pourront prendre un caractère orageux. Les températures comprises entre 11 et 13 degrés au réveil ce matin, elles seront en légère hausse cet après-midi. Elles atteindront 22 à 25 degrés. Allez, c'est la fin de ce journal. Merci à vous de l'avoir suivi. Très bon début de semaine à l'écoute de Radio VFM.
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8h08, la nouvelle heure déjà du Morning Café sur Radio VFM en ce lundi matin, lundi 1er juin aujourd'hui. Je vous souhaite une nouvelle fois une très belle matinée à toutes et à tous. Bon début de semaine. Merci d'être avec nous. Merci à l'équipe de la rédaction pour ce journal d'informations à retrouver, bien évidemment, en podcast sur le www.vfmradio.fr. L'info nationale et internationale, ce sera avec Clémence Lobary d'ici quelques minutes. Le rendez-vous, alors on sort, on reparlera de ce concert avec Just Human, Michel Katt qui chante Balavoine. On en reparle d'ici quelques minutes.

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1: Toute l'actualité nationale et internationale sur Radio VFM à 8h15. C'est avec vous Clémence Lobary, bonjour.
2: Bonjour, changement de cap pour le pouvoir d'achat en France. Ce 1er juin, le SMIC horaire brut grimpe de 2,41%. Le prix repère du gaz baisse de 4,8%. En parallèle, une aide de carburant de 100 euros est ouverte aux actifs selon leurs revenus. Enfin, attention au DLM si vous ne vous êtes pas encore occupé de vos impôts. Les habitants des départements 55 à 976 ont désormais jusqu'au 4 juin pour valider leur déclaration. Gérald Darmanin, dont il sonne ce lundi pour installer Pascal Courtade, nouveau directeur général de l'administration pénitentiaire à Fleury-Mérogis. Le ministre devra en profiter pour détailler la stratégie gouvernementale face à la surpopulation carcérale et évoquer la création de nouvelles places de prison. Plusieurs centaines de personnes ont manifesté ce week-end dans plusieurs villes pour protester.

0: Protester contre le projet de loi Riposte. Les manifestants dénoncent des mesures jugées liberticides. Pour rappel, le texte prévoit notamment des peines allant jusqu'à 2 ans de prison pour les organisateurs. Au Moyen-Orient, l'espoir d'un accord de paix entre Téhéran et les États-Unis s'éloigne encore un peu. Les gardiens de la Révolution disent avoir visé une base utilisée pour des frappes américaines. De leur côté, les États-Unis annoncent avoir frappé des radars et sites de contrôle de drones de la République islamique. L'armée du Koweït, elle, affirme faire face à une attaque de missiles et drones dans la région. Et puis la France qui a demandé une réunion d'urgence du Conseil de sécurité de l'ONU face à la volonté d'Israël d'intensifier son offensive au Liban. Emmanuel Macron estime que plus rien ne justifie l'escalade au sud du Liban et qu'il est urgent que les armes se taisent. Le président français qui, dans un autre registre, a reçu les joueurs du PSG hier à l'Élysée. Le Paris Saint-Germain a célébré son second titre consécutif en Ligue des Champions. Les joueurs ont aussi paradé sur le Champ de Mars devant des dizaines de milliers de supporters. Les festivités qui se sont déroulées après une nuit de violence partout en France. 780 interpellations ont été enregistrées durant la nuit de samedi à dimanche et 57 membres des forces de l'ordre ont été blessés. Enfin, on termine du côté de Roland-Garros. Après Novak Djokovic, Raul Fonseca s'offre le Norvégien Casper Ruud et file en quart de finale. Aujourd'hui, place à la dernière Française en lice, Diane Paris, qui va, elle, tenter de se qualifier en quart.
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2: Rendez-vous, alors on sort sur Radio BFM à 8h18. On en a parlé d'ailleurs dans nos journaux d'information. On aura également l'occasion d'en reparler tout à l'heure à 8h30 avec Just Human, Michel Cat qui chante Balavoine. Ils seront d'ailleurs ce vendredi du côté de la salle de l'Archipel, c'est à Granville, pour un concert prévu à 21h. Just Human, un projet musical dédié à l'œuvre intemporelle de Daniel Balavoine, porté avec passion et sincérité par Michel Cat, plus qu'un simple concert. C'est le spectacle vibrant qui vous fait revivre l'intensité, la sensibilité, la force des textes de Balavoine. 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Just Human, Michel Cat chante Balavoine. Notez bien, c'est ce vendredi, c'est à 21h à la salle de l'Archipel et c'est à Granville. C'est à retenir en tout cas dans ce rendez-vous. Alors on sort, alors n'hésitez pas, 02 31 66 27 20. Daniel Balavoine, on l'écoute justement. 1980, Mon fils, ma bataille, tube intemporel de Daniel Balavoine.

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3: Bon début de semaine, lundi 1er juin 2026. Bonne fête aux Justins qui sont à l'honneur aujourd'hui. Et c'est la journée mondiale des parents. Bon anniversaire à vous, les natifs du 1er juin. Vous êtes le même jour. Sachez-le aujourd'hui que Morgan Freeman, qui fête ses 89 ans. La chanteuse canadienne Alanis Morissette, 52 ans pour elle aujourd'hui. Et la chanteuse Christine and the Queens, qui fête ses 38 ans. Enfin, dans l'éphéméride de cette journée, le 1er juin 1938, il y a 88 ans, paraissait pour la première fois la bande dessinée Superman. Né de l'imagination de deux copains mordus de science-fiction et créateurs de bande dessinée, Jerry Siegel et le Canadien Joe Shuster. Excellente semaine avec nous.
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1: Le rendez-vous, alors on sort sur Radio VFM à 8h27 avec ce concert qui nous attend vendredi à la salle de l'Archipel, c'est à Granville, avec Just Human, Michel Katt chante Balavoine. Annie est avec nous ce matin. Bonjour Annie.
2: Bonjour Quentin.
1: Bienvenue sur Radio VFM. Annie, du côté de Ménil-Clinchamp.
2: C'est ça.
1: Bon, le week-end s'est bien passé, Annie ?
2: Très bien passé, oui.
1: Ouais, vous avez fait quoi de beau ?
2: Avec du beau temps, bon, on avait des réunions familiales, donc c'était très sympathique.
1: Oh bah oui, j'imagine. Alors le beau temps, mais cela dit, la fraîcheur un petit peu qui est revenue également, il a fait moins chaud ce week-end.
2: Oui, un petit peu, mais bon, ça s'est bien passé hier, il a fait quand même assez beau, ouais.
1: Exactement, c'est le principal. Et Annie, on en parlait, ce concert vendredi, bien plus qu'un tribut, un moment d'émotion et de partage, l'occasion de revivre tous les plus grands tubes de Daniel Balavoine, un artiste que j'imagine vous connaissez bien et que vous appréciez également.
2: Ah oui. Beaucoup, oui.
1: Est-ce qu'il y a une chanson en particulier que vous aimez bien?
2: J'aime bien celle que vous venez de passer, là, Mon fils, ma bataille. J'aime bien celle-ci.
1: Classique.
2: Et puis la Ziza aussi.
1: Exactement, classique et intemporel. Alors on aurait pu en citer plein d'autres. Hein,
2: oui, il y en a plein.
1: Quand on arrive en ville, tous les cris des SOS.
2: Oui.
1: Et bien d'autres. Et bien ce sera l'occasion de revivre tout ça vendredi. Vous savez déjà avec qui vous allez y aller, Annie?
2: Ah bah oui, avec mon mari.
1: C'est important, effectivement. Oui. Les deux places, c'est pour voir tirer au studio de la radio quand vous le souhaitez. D'accord, Annie?
2: Je vous remercie beaucoup.
1: Avec grand plaisir. Je vous souhaite une très belle journée.
2: Merci à vous.
1: Merci Annie.
2: Et bonjour à toute l'équipe.
1: Le message est bien passé. À bientôt Annie. Au revoir.
2: Au revoir.
1: Le rendez-vous, alors on sort. Il y en aura d'autres. Des places à gagner à l'occasion de ce concert vendredi à 21h, salle de l'Archipel. C'est à Granville. Just Human, Michel Katt qui chante Balavoine.
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1: Bon réveil avec Radio VFM et le Morning Café, l'info région qui sera de retour d'ici quelques minutes, et on parlera notamment de Radio VFM qui continue son expansion. On en reparle d'ici quelques minutes. Voici Mew McDonald, retour en 2008 à 8h29.

0: 8h32 minutes sur Radio VFM. En ce lundi matin, on retrouve une nouvelle fois l'Info-Région avec vous, Julien Caillard. Bonjour.
1: Bonjour Quentin, bonjour à toutes et à tous. Soyez les bienvenus dans cette édition régionale. Et à la une, Radio VFM à la conquête du Sud-Manche. L'Arcom vient de permettre à votre radio de s'étendre pour la première fois au-delà des frontières du Calvados. Ce sera fait dans quelques mois. Les explications du directeur de Radio VFM, Régis Picot.
2: Direction Avranches pour Radio VFM. Dans le cadre de l'appel à candidature lancé par l'Arcom sur la Normandie, notre association vient en effet d'obtenir une nouvelle fréquence sur la zone de diffusion d'Avranches, Mont-Saint-Michel, un projet qui a donc été retenu. Ainsi, nous serons dans les prochains mois présents sur ce secteur avec la fréquence FM de 87.8. C'est la première fois d'ailleurs que notre radio obtient une fréquence en dehors du département d'origine du Calvados. Parallèlement, nous avons gardé également lors de cet appel à candidature la totalité de nos fréquences actuelles et de notre diffusion DAB+ à Caen. C'est donc une nouvelle page qui s'ouvre pour Radio VFM dans quelques mois. L'occasion aussi pour nous de faire évoluer notre fonctionnement et notre développement et contenu radiophonique, on aura l'occasion d'en reparler.
1: Régis Picot, le directeur de Radio VFM. À la une également, ce nouvel outil dont a choisi de se doter la ville de Bayeux. Allô monsieur le maire, un dispositif de proximité pour renforcer le lien entre les habitants et la municipalité. L'objectif, c'est d'améliorer le cadre de vie. Concrètement, un formulaire est désormais disponible sur le site bayeux.fr. Il permet de poser une question ou de signaler un dysfonctionnement. Les demandes sont transmises directement aux services compétents pour être traitées rapidement et si nécessaire, c'est le maire, Arnaud Tancrel, en personne, qui décroche son téléphone.
3: Je pense que ce lien de proximité, les gens, ils le connaissent. Je crois que c'est un peu ma façon d'être. J'ai aussi envie et besoin de voir les habitants, de pouvoir comprendre aussi. Et je pense que c'est bien de comprendre aussi et de temps en temps de pouvoir aller sur place. D'ailleurs, on a reçu déjà un premier message d'habitants qui venaient simplement nous dire qu'ils étaient contents de venir habiter Bayeux. Ben, je me suis dit, on va aller les rencontrer. Parce que moi, je voulais comprendre pourquoi ils avaient choisi Bayeux, dans quelle mesure ils s'étaient intéressés à Bayeux, qu'est-ce qui a fait basculer à un moment qu'on puisse quitter une grande ville pour venir s'installer à Bayeux, parce qu'au final c'est aussi notre fil rouge sur ce mandat, et donc j'attache aussi de l'importance à toutes les remarques que pourront faire positives ou négatives les bayeusins.
4: Certains diront c'est la campagne permanente.
3: Oui, je sais pas, moi je suis comme je suis, je vais pas me changer, j'ai toujours eu ce lien de proximité avec les chefs d'entreprise, avec les présidents d'associations, avec tout simplement les habitants qui ont des fois des besoins aussi sociaux. On peut penser aussi que dans le contexte qu'on traverse, il y a des familles, il y a des couples pour lesquels la période plus difficile que d'autres. J'attache beaucoup d'importance à pouvoir entretenir ce lien, effectivement.
1: Arnaud Tancrel, le maire de Bayeux. Allô, monsieur le maire, un dispositif destiné aux habitants de la capitale du Bessin. Donc, il est accessible via le site bayeux.fr. Et puis, monsieur le maire, justement, les habitants des loges vont être de nouveau appelés à le désigner. Le tribunal administratif de Caen vient d'annuler le résultat des élections du 15 mars dernier. Tous les bulletins de la liste du maire sortant, Joël Levert, avaient été invalidés parce qu'il ne mentionnait pas la nationalité portugaise d'un membre de cette liste. C'est Philippe Leroux qui était devenu maire, alors que sa liste avait été nettement battue. Les 119 électeurs des loges vont donc être de nouveau appelés aux urnes. Notez par ailleurs que le tribunal administratif de Caen a annulé l'élection de la conseillère départementale Myriam Letellier au poste de maire déléguée de Cheux. C'est l'une des communes déléguées de Thu et Mu. Myriam Letellier jugée cette fois inéligible. Dans le reste de l'actualité, deux enquêtes ouvertes après ces deux drames de la route sur notre territoire ce week-end. Un motard âgé de 64 ans a été tué samedi matin à hauteur de l'Assie entre Vire et les Mondonnets après avoir heurté une voiture. La conductrice de cette voiture, une jeune femme de 21 ans, est sortie indemne de l'accident, mais elle a été transportée en état de choc à l'hôpital de Vire. La veille, c'est un adolescent de 16 ans qui avait perdu la vie à Thury-Harcourt. Le lycéen au guidon d'une moto de 50 centimètres cubes était entré en collision avec une voiture. Son conducteur, un homme de 33 ans, avait été conduit en état de choc au CHU de Caen. Le Sud-Manche, nous en parlions au début de ce journal. Il accueillera vendredi prochain les plus grands tubes de Daniel Balavoine. Le groupe Juste Humain, composé de musiciens du Bocage Virois, proposera du côté de Granville un tribute de Balavoine à 21 titres de l'artiste, interprété entre autres par Michel Katt. Balavoine était pour le chanteur un repère.
4: C'était un repère par ses engagements, par ce qu'il disait, par la nouveauté qu'il amenait dans le concept musical, autant dans l'actualité qu'il y avait à cette époque où il y avait déjà des difficultés. Et puis moi je me disais enfin quelqu'un, on va avoir de qui ose l'ouvrir, quoi. Donc à l'époque aussi il y avait Coluche, il y en avait quelques-uns, des proches, tous ces gens-là. Mais et en fait, comme Coluche, Daniel, lui, il a agi. C'est ça qui est très intéressant, parce qu'il s'agissait pas de dire des mots derrière un micro et de revendiquer quoi que ce soit. Non, il est rentré dans le concret tout de suite. Lui, il a vraiment le. Mais il a été voir ce qui se passait en Afrique pour mettre les pompes et les écoles là-bas, quoi. Moi, ça m'a touché énormément.
1: Et rendez-vous donc à la salle de l'archipel de Granville vendredi à partir de 21h. Réservation sur la plateforme Loasso ou par téléphone au 06 31 75 63 40.
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1: La météo avec des températures beaucoup plus respirables cette semaine et un ciel plus chargé ce matin au-dessus de notre département. Pas mal de nuages, des nuages bas notamment. La situation qui va évoluer au fil des heures avec ces nuages qui vont progressivement se dissiper. Mais d'autres vont arriver par l'ouest à l'avant d'une dégradation. Elle va toucher la pointe bretonne dès aujourd'hui avant de balayer le pays la nuit prochaine et demain. On guettera d'ailleurs des ondées dès ce soir, ces ondées qui pourront prendre un caractère orageux. Les températures comprises entre 11 et 13 degrés au réveil ce matin, elles seront en légère hausse cet après-midi. Elles atteindront 22 à 25 degrés. Allez, c'est la fin de ce journal. Merci à vous de l'avoir suivi. Très bon début de semaine à l'écoute de Radio VFM.

0: Sorti en 2001 déjà, ce titre d'Anastasia sur Radio VFM à 8h43. Et comme tous les lundis, c'est l'heure des actus musicales.
1: Bonjour à toutes, bonjour à tous. C'est parti pour l'actualité musicale de cette semaine. Et on commence avec le grand retour pop R&B de ce printemps, celui de Lizzo.

après plusieurs mois de teasing, l'artiste américaine dévoile enfin son nouvel album Beach, disponible à partir de ce vendredi 5 juin. Un disque événement qui marque son premier vrai projet depuis Special en 2022. Avec un titre on ne peut moins provocateur, Lizzo assume une nouvelle ère artistique plus directe, plus engagée. Elle explique vouloir reprendre un mot longtemps utilisé contre les femmes pour en faire un symbole de puissance et d'affirmation personnelle. Et parmi donc les morceaux déjà remarqués, cet extrait qu'on vient d'écouter et un titre phare donc Beach ou encore Happy to Be. Les fans saluent déjà le retour de son énergie soul, funk, pop, explosive, même si la pochette du disque fait énormément réagir sur les réseaux sociaux. Le nouvel album de Lizzo à partir donc de vendredi, disponible évidemment dans tous les bacs comme on dit. Enfin, on termine avec la tournée de Rosalía qui continue de faire sensation avec son spectaculaire Lux Tour, un show ultra visuel mêlant pop, électro et orchestration symphonique. La chanteuse qui confirme son statut d'icône mondiale après le succès phénoménal de son album Lux. Voilà, belle journée avec nous et à très vite les mélomanes.

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3: Dernier horoscope de cette matinée sur Radio VFM à 8h51 et c'est une nouvelle fois avec vous, Camille. Bonjour.
4: Voici votre horoscope de ce lundi 1er juin. Bélier, c'est sur votre courage que vous pourrez compter pour atteindre vos objectifs. Taureau, voici un lundi où la sérénité sera la dominante de cette journée, placée sous le signe de la zénitude. Gémeaux, la chance est de votre côté, vous accompagne dans l'avancement de vos projets. Cancer, votre capital énergie est au-dessus de la moyenne et vous permet d'être positif sur tous les plans. Lion, si vous êtes célibataire, votre petit cœur s'éprend d'émotion pour une personne de votre entourage. Vierge, vous saurez profiter de cette journée pour mettre à jour certains dossiers personnels. Balance, vos affaires progressent grâce à votre optimisme intouchable. Scorpion, vous êtes débordant de sensualité et de volupté, ce qui en séduit plus d'un ou plus d'une. Sagittaire, une petite surprise vous procurera un plaisir profond et très satisfaisant. Capricorne, vous serez excédé par l'accumulation d'objets inutiles que vous stockez à la maison. Verseau, douceur et tendresse sont au rendez-vous de ce lundi. Et Poisson, c'est grâce à votre diplomatie que vous pourrez préserver votre bonne humeur.
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0: Il est 9h sur Radio VFM en ce lundi matin. C'est l'heure de retrouver une nouvelle fois l'Info Région. Et c'est avec vous, Julien Caillard. Bonjour.
1: Bonjour Quentin, bonjour à toutes et à tous. Soyez les bienvenus dans cette édition régionale. Et à la une, ce week-end, meurtrier sur les routes de notre territoire. Un adolescent de 16 ans d'abord a perdu la vie vendredi soir à Thury-Harcourt. Le lycéen au guidon d'une moto de 50 cm cubes est entré en collision avec une voiture. Le conducteur, un homme de 33 ans, n'a pas été blessé, mais il a été conduit en état de choc au CHU de Caen. Samedi matin, c'est un autre motard âgé, cette fois de 64 ans, qui a été tué dans le bocage virois. Lui aussi a heurté une voiture à hauteur de Lassie entre Vire et les Mondonnées. La conductrice de cette voiture, une jeune femme de 21 ans, est sortie indemne de l'accident, mais elle a été transportée en état de choc à l'hôpital de Vire. C'est deux drames pour lesquels une enquête a été ouverte. Et puis sachez que les pompiers de Vire sont intervenus ce week-end à Landelles et Coupigny pour éteindre l'incendie d'un champ qui venait d'être fauché route de Campo. 3000 mètres carrés de végétation sont partis en fumée. L'incendie probablement favorisé par le temps chaud et sec de la semaine passée. Dans le Bessin, ce dispositif baptisé Allô Monsieur le Maire, un dispositif de proximité dont la ville de Bayeux a choisi de se doter. Il vise à renforcer le lien entre les habitants et la municipalité. Concrètement, un formulaire est disponible sur le site bayeux.fr. Il permet de poser une question ou de signaler un dysfonctionnement. Les demandes sont transmises directement aux services compétents pour être traitées rapidement. Et si nécessaire, c'est Monsieur le Maire en personne qui décroche son téléphone. Écoutez justement les explications du maire de la capitale du Bessin, Arnaud Tancrel.
2: Allô Monsieur le Maire, c'est un dispositif simple qui existe ailleurs. On a vu que ça fonctionnait ailleurs. Et l'idée, c'est d'entretenir et de créer de la proximité tout en structurant les choses avec les habitants du territoire et les services. Puisqu'aujourd'hui, je suis régulièrement sollicité, que ce soit par mail, par SMS, pour des questions des habitants précises, et c'est normal. Et donc, 9 fois sur 10, moi, je dois faire un petit copier-coller, l'envoyer au service pour ensuite apporter une réponse. Donc là, l'idée, c'est de structurer les choses, c'est que ça puisse se faire via un formulaire qui est en ligne sur le site bayeux.fr. Les gens écrivent comme ils me le feraient sur un réseau social ou sur SMS. C'est traité par les services et moi, toutes les semaines, je regarde les documents et les demandes qui arrivent et je m'engage à répondre directement aux habitants par téléphone, une à deux fois par mois. Et donc, c'est moi qui décrocherai mon téléphone pour appeler les habitants et les bayeusins.
1: Arnaud Tancrel, le maire de Bayeux. Allô, Monsieur le Maire, un dispositif destiné aux habitants de la capitale du Bessin. Donc, il est accessible via le site bayeux.fr. Et puis, comme nous parlons de maire, sachez que les habitants des Loges vont être de nouveau appelés aux urnes pour élire leur conseil municipal. Le tribunal administratif de Caen a donné raison à Joël Levert en annulant le résultat des élections du 15 mars dernier. Tous les bulletins de la liste du maire sortant avaient été invalidés parce qu'ils ne mentionnaient pas la nationalité portugaise d'un membre de cette liste. C'est Philippe Leroux qui était devenu maire alors que sa liste avait été nettement battue. Les 119 électeurs vont donc être de nouveau amenés à se prononcer. À la une également cette bonne nouvelle pour votre radio, Radio VFM, qui s'installera très bientôt dans le Sud-Manche. Les explications du directeur de Radio VFM, Régis Picot.
3: C'est une nouvelle page importante de l'histoire de notre radio qui va s'ouvrir prochainement. Dans le cadre de l'appel à candidature lancé par l'ARCOM, l'autorité de régulation de la communication audiovisuelle et numérique sur la Normandie, notre association vient d'obtenir une nouvelle fréquence sur une nouvelle zone de diffusion. Une diffusion très importante puisqu'il s'agit de la zone d'Avranches-Mont-Saint-Michel. Notre projet a été retenu. Ainsi, nous serons dans les prochains mois présents sur ce secteur d'Avranches avec la fréquence FM 87.6. C'est la première fois que nous obtenons une fréquence en dehors de notre département d'origine. Parallèlement, Radio VFM a gardé également dans cet appel à candidature la totalité de ses fréquences actuelles et de sa diffusion en DAB+ à Caen. Nous poursuivons donc notre développement avec un contenu radiophonique qui évoluera dans les prochains mois. Nous aurons l'occasion d'en reparler.
1: Régis Picot, le directeur de Radio VFM. Et puis, comme nous évoquons le Sud-Manche, notez ce concert. Ce sera vendredi prochain à la salle de l'archipel de Granville. Tribute de Balavoine, les plus grands tubes de Daniel Balavoine, interprétés par le groupe Juste Humain. Il compte des musiciens virois, mais aussi le chanteur Michel Catte, que Balavoine passionne depuis son enfance.
4: Moi, si je chante d'abord Balavoine, c'est pour les textes de Daniel. C'est bien sûr que les mélodies me plaisent beaucoup, quoi. Mais vraiment, les textes, dans chaque texte, il y a une cause. Et c'est encore d'actualité. C'est ce qui m'intéresse, moi aussi. Mais moi, j'ai grandi avec Daniel. Balavoine, à 17 ans, c'était le grand frère, quoi. Donc, c'est une référence depuis très longtemps.
1: Et rendez-vous donc à la salle de l'archipel de Granville, vendredi à partir de 21h. Réservation sur la plateforme Elo Asso ou par téléphone au 06 31 75 63 40.
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1: La météo avec des températures beaucoup plus respirables cette semaine et un ciel plus chargé ce matin au-dessus de notre département. Pas mal de nuages, des nuages bas notamment. La situation qui va évoluer au fil des heures avec ces nuages qui vont progressivement se dissiper. Mais d'autres vont arriver par l'ouest à l'avant d'une dégradation. Elle va toucher la pointe bretonne dès aujourd'hui avant de balayer le pays la nuit prochaine et demain. On guettera d'ailleurs des ondées dès ce soir, ces ondées qui pourront prendre un caractère orageux. Les températures comprises entre 11 et 13 degrés au réveil ce matin, elles seront en légère hausse cet après-midi. Elles atteindront 22 à 25 degrés. Allez, c'est la fin de ce journal. Merci à vous de l'avoir suivi. Très bon début de semaine à l'écoute de Radio VFM.
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0: À 9h08, la nouvelle et dernière heure du Morning Café sur Radio VFM en ce lundi matin, lundi 1er juin aujourd'hui. Je vous souhaite une nouvelle fois une très belle matinée à toutes et à tous. Bon début de semaine, merci d'être avec nous. Bon courage pour la reprise du boulot également aujourd'hui. L'info nationale et internationale, ce sera avec Clémence Lobary d'ici quelques minutes. L'éphéméride également de ce 1er juin, même encore Tom Kazak et ses pronostics hippiques du jour qui arriveront aux alentours de 9h30. Et tout au long de cette matinée, le rendez-vous des jeux, la boîte à cadeaux et vos inscriptions soit par téléphone au 02 31 66 27 20 ou sur vfmradio.fr dans la partie jeu concours avec un nouveau super cadeau qui nous attend dont on aura l'occasion de reparler d'ici quelques minutes.

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1: Bonjour, changement de cap pour le pouvoir d'achat en France. Ce 1er juin, le SMIC horaire brut grimpe de 2,41%. Le prix repère du gaz baisse de 4,8%. En parallèle, une aide de carburant de 100 euros est ouverte aux actifs selon leurs revenus. Enfin, attention au DLM si vous ne vous êtes pas encore occupé de vos impôts. Les habitants des départements 55 à 976 ont désormais jusqu'au 4 juin pour valider leur déclaration. Gérald Darmanin dans Essonne ce lundi pour installer Pascal Courtade, nouveau directeur général de l'administration pénitentiaire à Fleury-Mérogis. Le ministre devra en profiter pour détailler la stratégie gouvernementale face à la surpopulation carcérale et évoquer la création de nouvelles places de prison. Plusieurs centaines de personnes ont manifesté ce week-end.

dans plusieurs villes pour protester contre le projet de loi Riposte. Les manifestants dénoncent des mesures jugées liberticides. Pour rappel, le texte prévoit notamment des peines allant jusqu'à 2 ans de prison pour les organisateurs. Au Moyen-Orient, l'espoir d'un accord de paix entre Téhéran et les États-Unis s'éloigne encore un peu. Les gardiens de la Révolution disent avoir visé une base utilisée pour des frappes américaines. De leur côté, les États-Unis annoncent avoir frappé des radars et sites de contrôle de drones de la République islamique. L'armée du Koweït, elle, affirme faire face à une attaque de missiles et drones dans la région. Et puis la France qui a demandé une réunion d'urgence du Conseil de sécurité de l'ONU face à la volonté d'Israël d'intensifier son offensive au Liban. Emmanuel Macron estime que plus rien ne justifie l'escalade au sud du Liban et qu'il est urgent que les armes se taisent. Le président français, qui dans un autre registre a reçu les joueurs du PSG hier à l'Élysée. Le Paris Saint-Germain a célébré son second titre consécutif en Ligue des Champions. Les joueurs ont aussi paradé sur le Champ de Mars devant des dizaines de milliers de supporters. Les festivités qui se sont déroulées après nuit de violence partout en France. 780 interpellations ont été enregistrées durant la nuit de samedi à dimanche et 57 membres des forces de l'ordre ont été blessés. Enfin, on termine du côté de Roland-Garros. Après Novak Djokovic, Raul Fonseca s'offre le Norvégien Casper Ruud et file en quart de finale. Aujourd'hui, place à la dernière Française en lice, Diane Paris, qui va, elle, tenter de se qualifier en quart.

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3: Bon début de semaine, lundi 1er juin 2026. Bonne fête aux Justins qui sont à l'honneur aujourd'hui. Et c'est la journée mondiale des parents. Bon anniversaire à vous, les natifs du 1er juin. Vous êtes le même jour. Sachez-le aujourd'hui que Morgan Freeman, qui fête ses 89 ans. La chanteuse canadienne Alanis Morissette, 52 ans pour elle aujourd'hui. Et la chanteuse Christine and the Queens, qui fête ses 38 ans. Enfin, dans l'éphéméride de cette journée, le 1er juin 1938, il y a 88 ans, paraissait pour la première fois la bande dessinée Superman. Né de l'imagination de deux copains mordus de science-fiction et créateurs de bande dessinée, Jerry Siegel et le Canadien Joe Shuster. Excellente semaine avec nous.
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2: Bonjour, bonjour à tous. Direction l'hippodrome de Vichy et le prix de Châtel-Perron à l'occasion du Quintet Plus de ce lundi 1er juin 2026. Ils ne seront que 13 au départ vers 13h55. La distance à parcourir sera de 2950 mètres. En tête de notre sélection, le 13, Indian Pacific, drivé par Jean-Michel Bazir. Sage, il doit l'emporter. Suivi du 6, Scott Goldie Smile, sur un parcours qui devrait servir ses intérêts. Le 2, Hello Boy du Pic, prise en note lors de sa dernière fin de course ici même. Le 4, Ideal Mossa, de retour dans sa discipline de prédilection avec de légitimes ambitions. Et enfin, le 5, Imperator Dem, sur la lancée de sa dernière prestation. Il complétera notre sélection. Une sélection que vous pouvez retrouver sur ma chaîne YouTube Tom Kazak, les pronostics hippiques avec mes dernières minutes. Donc notre choix aujourd'hui, premier le 13, Indian Pacific. Second le 6, Goldie Smile. Troisième le 2, Hello Boy Dubic. Quatrième le 4, Ideal Mossa. Cinquième le 5, Imperator Dem. Le second choix le 9, le 8 et le 10.
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2: Et la boîte à cadeaux sur Radio VFM en ce lundi matin à 9h37, c'est avec Émilie. Bonjour Émilie.
3: Bonjour.
2: Et bienvenue sur Radio VFM, Émilie qui habite à Vire et qui a passé un bon week-end.
3: Oh oui, très bien, oui.
2: Oui, vous avez fait quoi de beau?
3: Bah, samedi, pas grand-chose. Et hier, on a emmené notre fils à la porte ouverte de l'aéroclub de Carpiquet.
2: D'accord. Ah oui, bon, c'était sympa, il y avait du monde.
3: Ah oui.
2: L'occasion de passer un bon moment.
3: Voilà.
2: En plus, il faisait pas trop chaud, donc ça allait encore.
3: Non, ça allait.
2: Bon, il a passé un bon moment alors, le fiston, j'imagine.
3: Oui.
2: C'est quelque chose qui le passionne,
3: oui,
2: j'imagine.
3: C'est ça.
2: Hein, peut-être une vocation également pour plus tard, alors.
3: Ouais, c'est ce qu'il veut faire plus tard.
2: Un futur pilote de l'air.
3: Ouais, c'est ça.
2: Bon, Émilie, la boîte à cadeaux avec un nouveau super cadeau qui nous attend d'ailleurs, avec un tirage au sort prévu le vendredi 26 juin. Ce sera un téléviseur LED à Samsung à 4K notamment à gagner. Si vous avez besoin d'une nouvelle télé, Émilie, c'est l'occasion. Ce serait plutôt sympa. Vous allez pouvoir choisir. Eh ben oui, vous allez pouvoir choisir. En plus, il y a la Coupe du Monde qui arrive. Alors, je ne sais pas si vous êtes football ou pas du tout.
3: Non, ça va, ça
2: dure. Sinon, vous regarderez autre chose, hein, ça vous fait ce que vous voulez. Ça. Mais en tout cas, ce sera le 26 juin prochain. 1, 2, 3, 4, 5, 6. Quelle boîte souhaitez-vous, Émilie?
3: Je vais prendre la 6.
2: Allons-y, la toute dernière.
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2: Ah ben ça, c'est bien. Tirage au sort validé. Rendez-vous donc le 26 juin prochain avec ce nouveau super cadeau, le téléviseur LED Samsung 4K qui vous est proposé. Le choix entre deux cadeaux. Vous choisissez également celui que vous voulez. Soit on vous propose de repartir avec les deux parties de bowling au bowling de Vire, restaurant La Table, ou bien vous choisissez de repartir avec le bouquet de fleurs de votre choix chez toute l'équipe de Flo Ravir. Vous choisissez
3: quoi? Moi, je prends le bouquet de fleurs.
2: Et ben allons-y, c'est pour vous, le bon à retirer au studio de la radio quand vous le souhaitez. D'accord, Émilie?
3: D'accord, ça marche.
2: Bon, qu'est-ce qui est prévu aujourd'hui?
3: Bah là, c'est le retour à l'école, donc...
2: Ouais, c'est important, effectivement. Ouais. Bon, et ben écoutez, bon courage, belle journée,
3: merci.
2: Belle semaine.
3: Bonne journée à vous.
2: Merci Émilie, à bientôt.
3: Au revoir.
2: La boîte à cadeaux sur Radio VFM tout au long de cette matinée, tout au long de ce mois de juin également. 02 31 66 27 20 ou vfmradio.fr. 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
1: Votre magazine Sport Chrono sur Radio VFM avec François Germain. Bonjour.
2: Bonjour à toutes et à tous. On débute avec du football et le PSG a dignement fêté son deuxième sacre en Ligue des Champions. Hier, dans la capitale française, le club s'est offert une parade sur les Champs-Élysées au pied de la Tour Eiffel, puis une réception à l'Élysée par le chef de l'État et enfin une fête endiablée au Parc des Princes. Les Parisiens qui ont donc remporté leur deuxième Ligue des Champions à Budapest en s'imposant au tir au but face à Arsenal après un match nul un partout à l'issue du temps réglementaire et des prolongations. Notez que Gvicha Kvaratskhelia a été nommé meilleur joueur de la compétition, inscrivant 10 buts et délivrant 6 passes décisives. 4 autres Parisiens l'accompagnent dans l'équipe type de la compétition. Ousmane Dembélé, Nuno Mendes, Marquinhos et Vitinha, le PSG qui poursuit à la fête ce lundi avec une présentation du trophée à Roland-Garros comme il l'avait fait l'an dernier. Et notez que la compétition reprendra le 12 août pour les Parisiens avec la Super Coupe d'Europe face à Aston Villa. À Salzbourg, la Ligue 1, elle ne reprendra que le 23 août. Enfin, Arsenal a également paradé dans les rues de Londres pour célébrer son titre de champion d'Angleterre ce dimanche. En tennis, les favoris tombent les uns après les autres à Roland-Garros, après les éliminations de Sinner et Djokovic chez les garçons, puis Coco Gauff chez les filles. C'est Iga Świątek qui a été éliminée dès les huitièmes de finale hier. Défaite en 2-7, 7-5, 6-1 face à l'Ukrainienne Kostyuk. Chez les hommes, Alexander Zverev a tenu son rang face à Jesper de Jong en s'imposant 7-6, 6-4, 6-1 pour se qualifier en quart de finale. Et ce lundi, la dernière chance française à Roland-Garros, Diane Paris, sera sur le court Philippe Châtrier face à Maya Szwalinska. Félix Auger-Aliassime affrontera Alejandro Tabilo, tombeur de Moïse Kwame au tour précédent. La numéro 1 mondiale, Arina Sabalenka, sera opposée à la tête de série numéro 16, Naomi Osaka. Et puis en cyclisme, Jonas Vingegaard remporte le premier Giro de sa carrière, le Danois devance Félix Gall et Jay Hindley. Le premier français, Mathis Rondel, a terminé 11e. Noté le maillot cyclamen de meilleur sprinter pour le français Paul Magnier. Voilà, c'est la fin de ce flash très belle journée de sport.

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1: Voici votre soirée télé pour ce lundi 1er juin. C'est parti avec tout d'abord ce soir sur TF1 à 21h10, l'été 36, la suite de votre série Meurtre au paradis, ce soir sur France 2. Sur France 3, le jour le plus long, le classique avec John Wayne. Sur France 5, Thalassa, aventures extrêmes sur le thème Brésil au rythme de l'océan. Et puis enfin, Marié au premier regard, la suite de la saison 10 sur M6. Bon lundi, bon début de semaine et excellente soirée télé.
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1: Et le Morning Café sur Radio VFM, c'est déjà terminé pour aujourd'hui, mais c'est pas terminé pour nous, puisque j'aurai également le plaisir de vous retrouver d'ici quelques minutes au travers de 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
2: C'était vraiment très intéressant.

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1: Bonjour Quentin, bonjour à toutes et à tous. Soyez les bienvenus dans cette édition régionale et à la une Radio VFM à la conquête du Sud-Manche. L'Arcom vient de permettre à votre radio de s'étendre pour la première fois au-delà des frontières du Calvados. Ce sera fait dans quelques mois. Les explications du directeur de Radio VFM, Régis Picot.
2: Direction Avranches pour Radio VFM. Dans le cadre de l'appel à candidature lancé par l'Arcom sur la Normandie, notre association vient en effet d'obtenir une nouvelle fréquence sur la zone de diffusion d'Avranches, Mont-Saint-Michel, un projet qui a donc été retenu. Ainsi, nous serons dans les prochains mois présents sur ce secteur avec la fréquence FM de 87.8. C'est la première fois d'ailleurs que notre radio obtient une fréquence en dehors du département d'origine du Calvados. Parallèlement, nous avons gardé également lors de cet appel à candidature la totalité de nos fréquences actuelles et de notre diffusion DAB+ à Caen. C'est donc une nouvelle page qui s'ouvre pour Radio VFM dans quelques mois. L'occasion aussi pour nous de faire évoluer notre fonctionnement et notre développement et contenu radiophonique. On aura l'occasion d'en reparler.
1: Régis Picot, le directeur de Radio VFM. À la une également, ce nouvel outil dont a choisi de se doter la ville de Bayeux. Allô monsieur le maire, un dispositif de proximité pour renforcer le lien entre les habitants et la municipalité. L'objectif, c'est d'améliorer le cadre de vie. Concrètement, un formulaire est désormais disponible sur le site bayeux.fr. Il permet de poser une question ou de signaler un dysfonctionnement. Les demandes sont transmises directement aux services compétents pour être traitées rapidement et si nécessaire, c'est le maire, Arnaud Tancrel, en personne, qui décroche son téléphone.
3: Je pense que ce lien de proximité, les gens, ils le connaissent. Je crois que c'est un peu ma façon d'être. J'ai aussi envie et besoin de voir les habitants, de pouvoir comprendre aussi. Et je pense que c'est bien de comprendre aussi et de temps en temps de pouvoir aller sur place. D'ailleurs, on a reçu déjà un premier message d'habitants qui venaient simplement nous dire qu'ils étaient contents de venir habiter Bayeux. Je me suis dit, on va aller les rencontrer. Parce que moi, je voulais comprendre pourquoi ils avaient choisi Bayeux, dans quelle mesure ils s'étaient intéressés à Bayeux, qu'est-ce qui a fait basculer à un moment qu'on puisse quitter une grande ville pour venir s'installer à Bayeux, parce qu'au final c'est aussi notre fil rouge sur ce mandat, et donc j'attache aussi de l'importance à toutes les remarques que pourront faire positives ou négatives les bayeuxins.
4: Certains diront c'est la campagne permanente.
3: Ouais, je sais pas, moi je suis comme je suis, je vais pas me changer, j'ai toujours eu ce lien de proximité avec les chefs d'entreprise, avec les présidents d'associations, avec tout simplement les habitants qui ont des fois des besoins aussi sociaux. On peut penser aussi que dans le contexte qu'on traverse, il y a des familles, il y a des couples pour lesquels la période est plus difficile que d'autres. J'attache beaucoup d'importance à pouvoir entretenir ce lien, effectivement.
1: Arnaud Tancrel, le maire de Bayeux. Allô, monsieur le maire. Un dispositif destiné aux habitants de la capitale du Bessin. Donc, il est accessible via le site bayeux.fr. Et puis, monsieur le maire, justement, les habitants des loges vont être de nouveau appelés à le désigner. Le tribunal administratif de Caen vient d'annuler le résultat des élections du 15 mars dernier. Tous les bulletins de la liste du maire sortant, Joël Levert, avaient été invalidés parce qu'il ne mentionnait pas la nationalité portugaise d'un membre de cette liste. C'est Philippe Leroux qui était devenu maire, alors que sa liste avait été nettement battue. Les 119 électeurs des loges vont donc être de nouveau appelés aux urnes. Notez par ailleurs que le tribunal administratif de Caen a annulé l'élection de la conseillère départementale Myriam Letellier au poste de maire déléguée de Cheux. C'est l'une des communes déléguées de Thu et Mu. Myriam Letellier jugée cette fois inéligible. Dans le reste de l'actualité, deux enquêtes ouvertes après ces deux drames de la route sur notre territoire ce week-end. Un motard âgé de 64 ans a été tué samedi matin à hauteur de l'Acier entre Vire et les Mondonnais après avoir heurté une voiture. La conductrice de cette voiture, une jeune femme de 21 ans, est sortie indemne de l'accident, mais elle a été transportée en état de choc à l'hôpital de Vire. La veille, c'est un adolescent de 16 ans qui avait perdu la vie à Thury-Harcourt. Le lycéen au guidon d'une moto de 50 centimètres cubes était entré en collision avec une voiture. Son conducteur, un homme de 33 ans, avait été conduit en état de choc au CHU de Caen. Le Sud-Manche, nous en parlions au début de ce journal. Il accueillera vendredi prochain les plus grands tubes de Daniel Balavoine. Le groupe Juste Humain, composé de musiciens du Bocage Virois, proposera du côté de Granville un tribute de Balavoine, 21 titres de l'artiste, interprétés entre autres par Michel Katt. Balavoine était pour le chanteur un repère.
4: C'était un repère par ses engagements, par ce qu'il disait, par la nouveauté qu'il amenait dans le concept musical, autant dans l'actualité qu'il y avait à cette époque où il y avait déjà des difficultés. Et puis c'était moi je me disais enfin quelqu'un, on va avoir de qui ose l'ouvrir, quoi. Donc à l'époque aussi il y avait Coluche, il y en avait quelques-uns, des proches, tous ces gens-là. Mais et en fait, comme Coluche, Daniel, lui, il a agi. C'est ça qui est très intéressant, parce qu'il s'agissait pas de dire des mots derrière un micro et de revendiquer quoi que ce soit. Non, il est rentré dans le concret tout de suite. Lui, il a vraiment le. Mais il a été voir ce qui se passait en Afrique pour mettre les pompes et les écoles là-bas, quoi. Moi, ça m'a touché énormément.
1: Et rendez-vous donc à la salle de l'archipel de Granville vendredi à partir de 21h. Réservation sur la plateforme Hello Asso ou par téléphone au 06 31 75 63 40.
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7: À 10h08 minutes, la grande famille, c'est parti sur Radio VFM en ce lundi 1er juin aujourd'hui. Bon début de semaine à toutes et à tous. Merci d'être avec nous, la grande famille et tous ses chroniqueurs. Clémence Lobary, l'info nationale et internationale qui sera de retour d'ici quelques minutes. Tom Kiaza qui est ses pronostics épiques du jour, mais également comme tous les lundis, le docteur vétérinaire Jean-Charles Duquesne avec sa chronique chien, chat et compagnie. Ce sera aux alentours de 10h40. On reviendra également sur l'intégralité des audiences du dernier week-end et notamment sur les audiences de la finale de la Ligue des Champions. On en reparle tout à l'heure à travers des audiences télé. Et puis le rendez-vous des jeux. La boîte à cadeaux tout au long de cette matinée. 02 31 66 27 20 pour venir jouer avec nous ou sur vfmradio.fr dans la partie Jeux concours avec ce nouveau super tirage qui nous attend vendredi 26 juin prochain. 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
1: Bonjour, changement de cap pour le pouvoir d'achat en France. Ce 1er juin, le SMIC horaire brut grimpe de 2,41%. Le prix repère du gaz baisse de 4,8%. En parallèle, une aide de carburant de 100 euros est ouverte aux actifs selon leurs revenus. Enfin, attention au DLM si vous ne vous êtes pas encore occupé de vos impôts. Les habitants des départements 55 à 976 ont désormais jusqu'au 4 juin pour valider leur déclaration. Gérald Darmanin dans Essonne ce lundi pour installer Pascal Courtade, nouveau directeur général de l'administration pénitentiaire à Fleury-Mérogis. Le ministre devra en profiter pour détailler la stratégie gouvernementale face à la surpopulation carcérale et évoquer la création de nouvelles places de prison. Plusieurs centaines de personnes ont manifesté ce week-end dans plusieurs villes pour protester contre le projet de loi Riposte. Les manifestants dénoncent des mesures jugées liberticides. Qu'on rappelle, le texte prévoit notamment des peines allant jusqu'à 2 ans de prison pour les organisateurs. Au Moyen-Orient, l'espoir d'un accord de paix entre Téhéran et les États-Unis s'éloigne encore un peu. Les gardiens de la Révolution disent avoir visé une base utilisée pour des frappes américaines. De leur côté, les États-Unis annoncent avoir frappé des radars et sites de contrôle de drones de la République islamique. L'armée du Koweït, elle, affirme faire face à une attaque de missiles et drones dans la région. Et puis la France qui a demandé une réunion d'urgence du Conseil de sécurité de l'ONU face à la volonté d'Israël d'intensifier son offensive au Liban. Emmanuel Macron estime que plus rien ne justifie l'escalade au sud du Liban et qu'il est urgent que les armes se taisent. Le président français qui, dans un autre registre, a reçu les joueurs du PSG hier à l'Élysée. Le Paris Saint-Germain a célébré son second titre consécutif en Ligue des Champions. Les joueurs ont aussi paradé sur le Champ de Mars devant des dizaines de milliers de supporters. Les festivités qui se sont déroulées après une nuit de violence partout en France. 780 interpellations ont été enregistrées durant la nuit de samedi à dimanche et 57 membres des forces de l'ordre ont été blessés. Enfin, on termine du côté de Roland-Garros. Après Novak Djokovic, Rao Fonseca s'offre le Norvégien Casper Ruud et file en quart de finale. Aujourd'hui, place à la dernière Française en lice, Diane Paris, qui va, elle, tenter de se qualifier en quart.
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1: Bah oui, puis la boîte à cadeaux, c'est avec Aurélie également aujourd'hui. Bonjour Aurélie.
2: Bonjour.
1: Et bienvenue sur Radio VFM. Vous habitez où Aurélie?
2: La Graverie.
1: Du côté de la Graverie, le week-end s'est bien passé pour vous?
2: Très bien.
1: Il y a un petit décalage. Vous n'êtes pas sur haut-parleur par hasard, Aurélie?
2: Alors attendez.
1: Je suis devenu spécialiste du haut-parleur. Quand il y a un petit décalage comme ça, ça arrive. Pas de haut-parleur. Là, c'est parfait. Ça y est, ne bougez surtout pas. Je vous disais, oui, vous avez fait quoi le dernier week-end?
2: Le rassemblement des jeunes sapeurs-pompiers à Honfleur.
1: Ah, bon, vous êtes allé jusqu'à Honfleur. Bon, c'était sympa, il y avait du monde.
2: Oh oui.
1: Oui, bah oui, j'imagine. Et puis, c'est l'occasion aussi de passer la journée à Honfleur. Donc, c'est plutôt sympa.
2: Voilà.
1: Bon, très bien. Et pour débuter cette nouvelle semaine, qu'est-ce qui est prévu?
2: S'occuper des enfants, faire les navettes pour les écoles.
1: C'est important, effectivement. Aurélie, la boîte à cadeaux avec ce super tirage qui nous attend le 26 juin prochain. Cette fois-ci, ce sera un téléviseur QLED 4K à gagner. D'ailleurs, tirage au sort auquel vous participerez peut-être si vous avez la bonne boîte à cadeaux. 1, 2, 3, 4, 5, 6. Laquelle souhaitez-vous, Aurélie?
2: La 2.
1: Boîte numéro 2, on y va.
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1: Ah! Pas de tirage au sort, ça veut dire qu'on va devoir jouer à l'un de nos jeux pour valider la participation au tirage au sort du 26 juin prochain. Mais tout de même, le choix entre deux cadeaux, vous choisissez celui que vous voulez. Soit on vous propose de repartir avec les deux entrées pour le zoo de Jurc, une entrée adulte et une entrée enfant, ou bien vous choisissez de repartir avec les deux parties de bowling au bowling de vie, restaurant, la table. Vous choisissez quoi, Aurélie?
2: Le zoo de Jurc.
1: Allons-y, c'est pour vous à retirer au studio de la radio quand vous le souhaitez. D'accord, Aurélie?
2: D'accord.
1: Bon, passons au jeu bonus pour participer au tirage au sort du 26 juin. C'est la roue qui va décider à quel jeu nous allons jouer ensemble. On y va.
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1: Ah. Jeu de cartes, jeu de hasard, la bonne pioche dans notre boîte à cadeaux. Aurélie, vous le savez, je vais vous annoncer une carte de base et ce sera à vous de me dire si la carte qui suit, elle sera supérieure ou inférieure pour valider cette participation au super tirage. D'accord Aurélie?
2: D'accord.
1: Allons-y, carte de base, c'est parti. Normalement ça va puisque c'est le 3 de carreau dans cette bonne pioche. 3 de carreau. Bon, vous me dites supérieur ou inférieur?
2: Supérieur.
1: Oui, c'est ce qui semble le plus logique. En dessous, il ne va rester que le 2. Alors, on ne sait jamais avec les cartes, mais normalement, ça devrait être supérieur au 3 de carreau. On vérifie. Tout va bien. Le 9 de pique dans cette bonne pioche. Le 9 de pique bel et bien supérieur et qui vous permet donc de participer au tirage au sort du 26 juin prochain avec ce téléviseur QLED 4K à gagner. Voilà Aurélie.
2: Je vous remercie, Quentin.
1: Une semaine qui démarre bien en tout cas.
2: Oui.
1: Bon, et ben je vous souhaite en tout cas une belle journée, belle semaine également. Merci d'avoir joué avec nous.
2: Merci, bonne journée à vous.
1: Merci Aurélie, à très bientôt. Au revoir.

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2: Bonjour, bonjour à tous. Direction l'hippodrome de Vichy et le prix de Châtel-Perron à l'occasion du Quintet Plus de ce lundi 1er juin 2026. Ils ne seront que 13 au départ vers 13h55. La distance à parcourir sera de 2950 mètres. En tête de notre sélection, le 13, Indian Pacific, drivé par Jean-Michel Bazir. Sage, il doit l'emporter. Suivi du 6, Scott Goldie Smile, sur un parcours qui devrait servir ses intérêts. Le 2, Hello Boy du Pic, prise en note lors de sa dernière fin de course ici même. Le 4, Ideal Mossa, de retour dans sa discipline de prédilection avec de légitimes ambitions. Et enfin, le 5, Imperator Dem, sur la lancée de sa dernière prestation. Il complétera notre sélection. Une sélection que vous pouvez retrouver sur ma chaîne YouTube Tom Kazak, les pronostics hippiques avec mes dernières minutes. Donc notre choix aujourd'hui, premier le 13, Indian Pacific. Second le 6, Goldie Smile. Troisième le 2, Hello Boy Dubic. Quatrième le 4, Ideal Mossa. Cinquième le 5, Imperator Dem. Le second choix le 9, le 8 et le 10.
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1: À 10h37 minutes, on jette également un coup d'œil du côté des audiences télé du dernier week-end. Et on démarre avec les audiences de vendredi. Eh bien, c'est France 2 qui est en tête avec la haute saison à 3 052 000. TF1 et Mask Singer juste derrière à 2 048 000. Loin devant tout de même France 3 à la troisième place avec la famille Je vous aime à seulement 881 000. M6 Cauchemar en cuisine est à 660 000. France 5 Max et les Ferrailleurs à 635 000. Et sur Arte, Ingo Thiel présumé disparu est à 599 000 téléspectateurs. Les autres chaînes de la TNT vendredi soir sont en dessous des 500 000 en ce qui concerne les audiences de samedi tout d'abord. Et notamment, on va s'intéresser tout à l'heure, plus particulièrement aux audiences de la finale de la Ligue des Champions, vous le savez, qui avait lieu à 18h et non pas en prime time. Si on s'intéresse aux audiences en prime time du samedi, c'est France 3 qui arrive en tête avec Krim Aklouni à 3 843 000. TF1 The Voice, La Plus Belle Voix est à 1 850 000. M6, il y avait une émission spéciale, forcément PSG champion d'Europe, à 1 831 000. France 2 qui restera dans la lumière à 1 208 000. Et France 5, Échappée Belle, 864 000. Arte, Constantin, le grand, l'empereur de la Nouvelle Rome est à 515 000 téléspectateurs. En ce qui concerne les audiences de cette finale de la Ligue des Champions, vous étiez tout de même à plus de 8 millions de téléspectateurs à regarder la victoire du Paris Saint-Germain face à Arsenal qui s'est conclue au tir au but d'ailleurs. Les audiences d'hier avant 20h, TF1 est en tête avec 7 à 8 à 1 973 000. France 2 du tennis avec Roland Garros à 1 812 000. France 3 ici 19-20, 1 628 000. Sur M6, 66 minutes grand format est à 978 000 téléspectateurs. Les audiences à 20h, c'est TF1 qui arrive en tête avec son JT, 4 854 000. L'autre JT de 20h sur France 2 est à 3 332 000. M6, le 19-45, 1 803 000. Sur France 3, le tennis avec Roland Garros à 1 417 000. Et on termine avec les audiences d'hier en prime time. C'est TF1, sans grande surprise, qui arrive en tête avec la comédie Qu'est-ce qu'on a encore fait au bon Dieu, 3 285 000 téléspectateurs devant France 3, Vanina, Meurtre en Sicile à 2 207 000. France 2 007 Spectre à 1 881 000. M6 Capital à 1 324 000. Sur Arte, le classique L'évadé d'Alcatraz à 899 000. Et enfin sur France 5, Chine USA est à 526 000 téléspectateurs. C'était vos audiences télé du dernier week-end.

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1: Chiens, chats et compagnie avec le docteur vétérinaire Jean-Charles Duquesne. Bonjour Jean-Charles.
2: Bonjour Régis.
1: Que faire en cas de maltraitance animale? C'est la question de la semaine.
2: Ouais, la cause animale est de plus en plus partagée en France, alors que Brigitte Bardot était prise pour une originale, voilà 40 ans. Le parti animaliste aux élections européennes a fait un score très honorable pour une petite liste. Les actes de cruauté commis envers les animaux sont de plus en plus dénoncés dans les médias et sur les réseaux sociaux. La page Facebook de 30 millions d'amis est très active en ce sens, mais si vous désirez avoir une action locale, vous pouvez aussi contacter la fondation qu'a créé Stéphane Lamarre. Il a repris le refuge donné sur Redon, voici près de 8 ans maintenant. Je me permets de faire de la publicité ici pour son association, car il mérite un petit coup de pouce et elle est très active en cas de maltraitance. Il en est de même aussi pour la SPA, qui est située, vous savez, sur la route entre Verson et l'aéroport de Cancarpiquet.
1: Le terme maltraitance est large quand même, Jean-Charles. Ouais. Un maître qui néglige son animal est-il maltraitant?
2: Alors, sur le site de 30 millions d'amis, par exemple, un juriste explique ce que le code pénal réprime et ce qu'il entend par mauvais traitement et actes de cruauté ou sévices graves, sans vraiment en fait les définir précisément. L'arrêté du 25 octobre 1982 précise pourtant la longueur minimum, par exemple, de la laisse, la nécessité d'une niche, l'obligation de fourniture d'une gamelle d'eau. Un chien attaché à un mur avec une corde d'une longueur inférieure à 3 mètres peut être considéré comme maltraité. Voici quelques années dans le bocage, grâce à l'action de l'association d'ailleurs de Stéphane Lamarre, un homme âgé de 86 ans a vu son troupeau de 16 vaches être saisi par la justice parce que les animaux mouraient de faim, littéralement. Plus récemment, la gendarmerie s'est occupée d'interpeller, là c'était un peu plus évident, un homme qui empoisonnait les chats autour de chez lui, proche de la côte, entre Bayeux et Caen. Plus de 50 corps de chats ont été découverts lors de la perquisition. Il a fallu plus de 6 mois pour le confondre. Il y a vraiment de tout, des serial killers, des naïfs, des idiots. On constate aussi que certains liens entre les maltraitants envers les animaux ont été faits avec les maltraitants envers les humains. Les causes racines de ces pathologies psychologiques sont souvent proches, voire identiques. Pendant les différents confinements lors de l'épidémie de Covid, ces comportements avaient beaucoup été observés d'ailleurs.
1: Et qu'encourent les personnes maltraitantes alors?
2: Alors, la personne soupçonnée de maltraiter son animal encourt une peine qui varie selon la gravité des faits, évidemment. Une amende de 450 à 30 000 euros. Le tribunal peut ordonner une interdiction temporaire ou définitive de détenir des animaux de compagnie. L'arsenal de peine de l'article 520-1 du code pénal peut aller aussi jusqu'à des peines de prison de 2 ans pour des actes de cruauté. La peine est à l'appréciation du juge qui tient aussi compte des antécédents judiciaires du prévenu.
1: Et que faire lorsqu'on est soi-même témoin de maltraitance perpétrée alors qu'on donne un animal?
2: Alors, il y a plusieurs niveaux dans la maltraitance et les forces de l'ordre sont souvent assez désarmées face à de la maltraitance chronique. Quoi qu'il en soit, en cas de violence ou de cruauté manifeste en cours, vous appelez le 17 ou le 112. C'est évident, les autorités seules sont habilitées à intervenir. Attention à bien respecter la loi, ne pénétrez pas dans une propriété privée ou n'agissez pas avec violence, c'est évidemment interdit.
1: Et si c'est plus en cours, alors quelle est la conduite à tenir?
2: N'intervenez pas vous-même au moindre doute. Le ministère de l'Intérieur a mis à disposition sur le site Service Public une page dédiée au signalement de contenu ou de comportement illicite ou maltraitant. Date, heure, adresse, espèce concernée. Et surtout, le site demande la nature des maltraitances concernées. Défaut de soins, défaut d'alimentation ou d'abreuvement, abandon, délaissement, conditions de détention inadaptées, ça c'est surtout pour les espèces exotiques, violence physique ou psychologique.
1: Alors, si on constate une certaine fréquence et chronicité des maltraitances, mais que rien ne se passe, qu'est-ce qu'on fait là?
2: La justice peut être longue à intervenir, ça on est tous bien d'accord. Dans ce cas, contactez une association reconnue d'utilité publique comme 30 millions d'amis, la SPA ou Stéphane Lamarre. Elle dispose d'enquêteurs qui peuvent mener des investigations et pourront prendre le dossier en charge pour réunir suffisamment de preuves pour porter plainte. Le principal réflexe à avoir est de réunir des preuves de la situation, comme des photos, des vidéos, des témoignages. Plus elles seront nombreuses, plus l'affaire aura de chances d'être portée devant la justice. On peut également rédiger une attestation décrivant les faits, en notant bien le lieu, la date et l'heure. Une fois la plainte déposée, c'est au procureur de la juridiction compétente de poursuivre ou non l'auteur présumé des mauvais traitements.
1: Très bien, merci beaucoup Jean-Charles, à la semaine prochaine.
2: À la semaine prochaine.
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0: Absolument, la grande famille qui continue sur Radio VFM en ce lundi 1er juin. Aujourd'hui, rendez-vous d'ici quelques instants avec l'info nationale et internationale. Rendez-vous juste après pour la deuxième et dernière heure de notre grande famille avec toujours notre jeu de la boîte à cadeaux tout au long de cette matinée et tout au long de ce mois de juin également. 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
1: Bonjour à tous. Les changements au 1er juin. Le SMIC augmente de 2,4%, soit environ 35 euros à 1477 euros le mois net. Cette hausse suit l'inflation. Le prix de référence du gaz lui recule de 4,8%. Cela devrait entraîner une baisse moyenne de un peu plus d'un euro sur la facture globale. L'aide forfaitaire de 100 euros destinée aux gros rouleurs modestes est entrée en vigueur. Les automobilistes éligibles peuvent déposer leur demande sur impots.gouv.fr. Et puis les assistants maternels sont revalorisés. Leur salaire minimum brut passe de 3,64 euros de l'heure à 4,20 euros de l'heure. L'Assemblée nationale examine ce lundi une loi contre les violences scolaires et périscolaires. Le projet fait suite à l'affaire d'Etaram et vise à éviter de nouveaux drames. La France attire les investisseurs. Emmanuel Macron accueille ce lundi près de 200 dirigeants à Versailles. Le sommet Choose France doit annoncer des investissements massifs, comme celui du géant japonais SoftBank, qui prévoit 75 milliards d'euros pour déployer des data centers dans les Hauts-de-France. L'inquiétude monte dans le Gers. Une collégienne de 11 ans, Liana, a disparu à Florence vendredi. Une battue a eu lieu hier. Un homme de 41 ans est en garde à vue. Des témoins auraient aperçu l'adolescente dans son véhicule après la sortie du collège, ce qui a été confirmé par l'exploitation de la vidéosurveillance de Florence. Les recherches se poursuivent. Le ministre français de l'Intérieur, Laurent Nunez, reçoit aujourd'hui son homologue algérien Place Beauvau. Ils vont parler ensemble migration et criminalité organisée. Il rentre dans un cercle très fermé. Jonas Vingegaard a remporté le Giro et devient le 8e coureur à avoir remporté les 3 grands tours après la Vuelta et le Tour de France. Côté tricolore, Paul Magnier termine avec le maillot Sicamen du meilleur grimpeur. Du côté de Roland-Garros, qualification hier de Sirstea, Svitolina et Andreeva. Élimination en revanche d'Iga Świątek, tête de série numéro 3. À suivre aujourd'hui la dernière tricolore en lice, Diam Paris.
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3: La deuxième et dernière heure de cette grande famille sur Radio VFM à 11h03 avec la nouveauté du jour qui arrivera d'ici quelques minutes. Le chanteur Mika et la chanteuse Stylo Octo qui est annoncé à la sortie d'un titre en commun. Et bien c'est ce qu'on découvrira d'ici quelques minutes. Ou même encore le jardin avec Eric Le Boucher. On jettera un coup d'œil du côté de l'agenda. 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Je vous rappelle pour vous inscrire et venir jouer avec nous 02 31 66 27 20 ou vfmradio.fr. Dans la partie jeu concours avec ce super tirage, ce nouveau super tirage vendredi 26 juin prochain, on vous fait gagner un téléviseur QLED Samsung 4K notamment.

une annonce qui a surpris leurs fans respectifs. Sur Instagram, Mika et Stiletto ont révélé un titre en commun. Les deux artistes qui ont tout d'abord partagé une courte vidéo accompagnée d'un message donnant rendez-vous aux fans pour découvrir cette collaboration qui s'appelle Kirstone. C'est la nouveauté sur Radio VFM à 11h07.

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0: 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Et la boîte à cadeaux à 11h26 minutes sur Radio VFM, c'est avec Jackie également aujourd'hui. Bonjour Jackie.
1: Bonjour.
0: Et bienvenue sur Radio VFM. Vous habitez où, Jackie?
1: À Vire.
0: À Vire, très bien. Le week-end s'est bien passé également de votre côté?
1: Ah, super, j'ai regardé le foot.
0: Eh ben oui, la grande finale de la Ligue des Champions.
1: Oui.
0: Bon, vous avez été content du match quand même, enfin surtout de l'issue du match, j'imagine.
1: Super,
0: ben, oui, effectivement, c'était une belle finale, hein, cela dit. Belle finale qui s'est conclue sur un but partout dans le temps réglementaire et qui s'est donc conclue à la séance de tir au but. Hein. Il y a eu du suspense au moins, c'est ce qu'il faut se dire dans cette grande finale, mais qui aura vu le Paris Saint-Germain soulever à sa deuxième Ligue des Champions. 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Il y aura le téléviseur QLED à Samsung à gagner, notamment tirage au sort auquel vous participerez peut-être, on verra d'abord ce qu'il y a dans votre boîte à cadeaux. 1, 2, 3, 4, 5, 6. Laquelle souhaitez-vous, Jackie? On a perdu Jackie. Vous êtes toujours là, Jackie?
1: 6.
0: Ah, ça y est, je vous ai récupéré. La boîte numéro 6. On y va pour la 6.
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0: Ah bah ça, c'est bien. Tirage au sort validé. 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On le disait, hein, l'occasion de la Coupe du Monde. Ça peut être plutôt sympa. 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D'accord, Jackie?
1: D'accord.
0: Bon, eh ben écoutez, je vais vous souhaiter une belle journée. Profitez bien du beau temps. Merci, Jackie.
1: À vous aussi.
0: Merci beaucoup. Belle journée. À bientôt. Au revoir.
1: À vous aussi. Au revoir.
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1: Retour dans le jardin en ce début de semaine avec Éric Le Boucher dans la grande famille. Bonjour Éric.
2: Bonjour Régis, bonjour à tous.
1: Allez, au printemps, après les fortes chaleurs de la semaine dernière et un peu d'air en ce début de semaine, ça fait du bien. Au printemps, comment on obtient un feuillage verdoyant au potager, Éric?
2: Bien, c'est d'abord évidemment l'eau en quantité qu'on a besoin, et c'est vrai que ça nous manque un peu quand même depuis quelques semaines. Donc il y en a qui en ont eu, mais pas tout le monde. Et c'est bien sûr après, pour avoir un beau feuillage bien vert, c'est l'azote qui est indispensable à la fonction chlorophyllienne et que l'on doit évidemment apporter à la plante en ce début de printemps. Donc c'est pas maintenant, mais c'était il y a déjà au mois de mars, pour que quand on arrive au mois de mai et au mois de juin, évidemment on est en pleine végétation. Et donc elle convient particulièrement pour les légumes feuilles dans le cadre du potager, où là si vous voulez avoir une belle laitue, évidemment on va utiliser un NPK 369 par exemple, qui va quand même avoir une forte teneur aussi en phosphore et en potasse bien sûr, mais c'est nécessaire pour le développement des racines aussi. C'est pour ça qu'il faut avoir un engrais quand même en granulé qui soit équilibré et qui facilite donc aussi son épandage. C'est important de le rappeler parce que avec les engrais chimiques en granulé, c'est vrai qu'ils sont plus ronds et il y a un coup de patte à avoir pour pas non plus surdoser par endroits pour éviter les brûlures, surtout dans les périodes où on a manqué d'eau. La concentration de sel dans le sol favorise évidemment cette brûlure. Donc quand on arrose copieusement derrière, eh bien évidemment la solution du sol n'est pas aqueuse, elle n'est pas trop salée, et donc on évite évidemment les brûlures.
1: Il existe aussi le purin d'ortie, vous avez une recette?
2: Ah oui, alors ça c'est la saison où justement ça pousse énormément en ce mois de juin, enfin mai-juin, et si vous avez des plantes d'appartement, si vous avez des plantes en bordure de la maison, vous pouvez évidemment les enrichir de ce purin d'ortie. Donc il faut tout simplement hacher des orties fraîches qui ne sont pas encore fleuries bien sûr. Un kilo de plantes suffit largement avec 10 litres d'eau que vous allez mettre à macérer tout simplement dans un seau tout simplement, et puis vous allez brasser une fois par jour, ça suffit largement. La fermentation apporte des bulles blanches, et puis lorsque la fermentation est terminée elles disparaissent. Ensuite vous filtrez ce liquide tout simplement pour pouvoir récupérer que le jus, et donc ce purin vous allez pouvoir tout simplement le mettre ensuite directement sur les plantes à raison de 0,5, donc 1 demi-litre à peu près pour 10 litres d'eau, voilà, pour un arrosoir ou pour un pulvérisateur par exemple. Et vous allez tout simplement les jeunes plants les pulvériser de façon à leur apporter à la fois l'eau et la nourriture directe. Et là, ça agit directement sur... vous le voyez rapidement, faites un test sur un plant de salade, par exemple, ou sur des salades, vous allez voir tout de suite que dans les 3-4 jours, ça réagit tout de suite à cet apport de sels minéraux, de cet azote qui est lié tout simplement par la décomposition de l'ortie.
1: Très bien, merci Éric. On se retrouve demain. À demain.
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L'agenda sur Radio VFM à 11h41, à Saint-Sever, mercredi de 10h30 à 11h30 au 17 rue du Docteur Fontaine, dans le cadre du festival Ma Parole. La médiathèque de Noutienne et la bibliothèque du Calvados vous proposent un spectacle merveille par Nadine Walsh, des contes sans âge, et c'est gratuit pour tous. À Vierre, mercredi au quartier Léonard Gilles, Critérium Prix de la ville de Vierre-Normandie, challenge des virées nocturnes, open 1, 2, 3, access 1, départ à 19h45 et restauration sur place. À Vierre également, jeudi de 10h à 16h à la salle du Vaudeville, rue du Vieux Collège, l'agence France Travail de Vire, la mission locale Cap Emploi organise le forum des métiers du secteur du médico-social dans le Bessin à Annel, demain de 14h à 16h30 au parking de la plage, place Maurice Monnier. Une randonnée pédestre de 9 km au départ d'Annel et c'est payant. Au Tronquet, mercredi de 14h à 19h à la salle des fêtes dans le bourg, il y a un thé dansant organisé par Stéphane Fonny au tarif de 10€. Et pour terminer, à Balleroy-sur-Drôme, jeudi de 14h à 18h à la salle des fêtes, il y a le concours de belote au tarif de 7€. C'est à retenir dans votre agenda.

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la grande famille sur Radio BFM. C'est déjà terminé pour aujourd'hui. D'ici quelques minutes, vous allez retrouver de nouveau l'info-région avec Julien Caillard. Et on parlera notamment de Radio BFM qui poursuit son expansion. On aura l'occasion d'en reparler d'ici quelques minutes. À 13h-16h, ce sera Nati pour la boîte à souvenirs. Et quant à moi, eh bien, je vous donne rendez-vous entre 16h et 18h au travers de Jukebox, les années 80, 90 et 2000 à l'honneur. D'ici là, prenez soin de vous. Bon appétit si vous êtes à table ou si vous allez passer à table et restez branchés, bien évidemment. 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D'ailleurs, belle journée sur Radio BFM.

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1: Bonjour à toutes et à tous, soyez les bienvenus dans cette édition régionale. Et à la une, ce week-end, meurtrier sur les routes de notre territoire. Un adolescent de 16 ans d'abord a perdu la vie vendredi soir à Thury-Harcourt. Le lycéen au guidon d'une moto de 50 cm cube est entré en collision avec une voiture. Le conducteur, un homme de 33 ans, n'a pas été blessé, mais il a été conduit en état de choc au CHU de Caen. Samedi matin, c'est un autre motard âgé, cette fois de 64 ans, qui a été tué dans le bocage virois. Lui aussi a heurté une voiture à hauteur de Lassie entre Vire et les Mondonnées. La conductrice de cette voiture, une jeune femme de 21 ans, est sortie indemne de l'accident. Mais elle a été transportée en état de choc à l'hôpital de Vire. C'est deux drames pour lesquels une enquête a été ouverte. Et puis sachez que les pompiers de Vire sont intervenus ce week-end à Landelles-et-Coupigny pour éteindre l'incendie d'un champ qui venait d'être fauché route de Campo. 3000 mètres carrés de végétation sont partis en fumée. L'incendie probablement favorisé par le temps chaud et sec de la semaine passée. Dans le Bessin, ce dispositif baptisé Allô Monsieur le Maire, un dispositif de proximité dont la ville de Bayeux a choisi de se doter. Il vise à renforcer le lien entre les habitants et la municipalité. Concrètement, un formulaire est disponible sur le site bayeux.fr. Il permet de poser une question ou de signaler un dysfonctionnement. Les demandes sont transmises directement aux services compétents pour être traitées rapidement. Et si nécessaire, c'est Monsieur le Maire en personne qui décroche son téléphone. Écoutez justement les explications du maire de la capitale du Bessin, Arnaud Tancrel.
2: Allô Monsieur le Maire, c'est un dispositif simple qui existe ailleurs. On a vu que ça fonctionnait ailleurs. Et l'idée, c'est d'entretenir et de créer de la proximité tout en structurant les choses avec les habitants du territoire et les services. Puisqu'aujourd'hui, je suis régulièrement sollicité, que ce soit par mail, par SMS, pour des questions des habitants précises. Et c'est normal. Et donc, 9 fois sur 10, moi, je dois faire un petit copier-coller, l'envoyer au service pour ensuite apporter une réponse. Donc là, l'idée, c'est de structurer les choses, c'est que ça puisse se faire via un formulaire qui est en ligne sur le site bayeux.fr. Les gens écrivent comme ils me le feraient sur un réseau social ou sur SMS. C'est traité par les services et moi, toutes les semaines, je regarde les documents et les demandes qui arrivent et je m'engage à répondre directement aux habitants par téléphone, une à deux fois par mois. Et donc, c'est moi qui décrocherai mon téléphone pour appeler les habitants et les bayeusins.
1: Arnaud Tancrel, le maire de Bayeux. Allô, Monsieur le Maire, un dispositif destiné aux habitants de la capitale du Bessin. Donc, il est accessible via le site bayeux.fr. Et puis, comme nous parlons de maire, sachez que les habitants des Loges vont être de nouveau appelés aux urnes pour élire leur conseil municipal. Le tribunal administratif de Caen a donné raison à Joël Levert en annulant le résultat des élections du 15 mars dernier. Tous les bulletins de la liste du maire sortant avaient été invalidés parce qu'ils ne mentionnaient pas la nationalité portugaise d'un membre de cette liste. C'est Philippe Leroux qui était devenu maire alors que sa liste avait été nettement battue. Les 119 électeurs vont donc être de nouveau amenés à se prononcer. À la une également, cette bonne nouvelle pour votre radio, Radio VFM, qui s'installera très bientôt dans le Sud-Manche. Les explications du directeur de Radio VFM, Régis Picot.
3: C'est une nouvelle page importante de l'histoire de notre radio qui va s'ouvrir prochainement. Dans le cadre de l'appel à candidature lancé par l'ARCOM, l'autorité de régulation de la communication audiovisuelle et numérique sur la Normandie, notre association vient d'obtenir une nouvelle fréquence sur une nouvelle zone de diffusion. Une diffusion très importante puisqu'il s'agit de la zone d'Avranches, Mont-Saint-Michel. Notre projet a été retenu. Ainsi, nous serons dans les prochains mois présents sur ce secteur d'Avranches avec la fréquence FM 87.6. C'est la première fois que nous obtenons une fréquence en dehors de notre département d'origine. Parallèlement, Radio VFM a gardé également dans cet appel à candidature la totalité de ses fréquences actuelles et de sa diffusion en DAB+ à Caen. Nous poursuivons donc notre développement avec un contenu radiophonique qui évoluera dans les prochains mois. Nous aurons l'occasion d'en reparler.
1: Régis Picot, le directeur de Radio VFM. Et puis, comme nous évoquons le Sud-Manche, notez ce concert. Ce sera vendredi prochain à la salle de l'archipel de Granville. Tribute de Balavoine, les plus grands tubes de Daniel Balavoine, interprétés par le groupe Juste Humain. Il compte des musiciens virois, mais aussi le chanteur Michel Catte, que Balavoine passionne depuis son enfance.
4: Moi, si je chante d'abord Balavoine, c'est pour les textes de Daniel. C'est bien sûr que les mélodies me plaisent beaucoup, quoi. Mais vraiment les textes, dans chaque texte, il y a une cause. Et sont encore d'actualité. C'est ce qui m'intéresse, moi aussi. Mais moi, j'ai grandi avec Daniel. Balavoine, à 17 ans, c'était le grand frère, quoi. Donc, c'est une référence depuis très longtemps.
1: Et rendez-vous donc à la salle de l'archipel de Granville, vendredi à partir de 21h. Réservation sur la plateforme Hello Asso ou par téléphone au 06 31 75 63 40.
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1: La météo avec un ciel souvent chargé ce matin au-dessus de notre département. Vous l'avez constaté, pas mal de nuages bas notamment qui se dissipent. Résultat, davantage de luminosité cet après-midi. Même si de nouveaux nuages vont arriver par l'ouest à l'avant d'une dégradation, elle va toucher la pointe bretonne dès cet après-midi avant de balayer le pays la nuit prochaine et demain. On guettera d'ailleurs les ondes dès ce soir, ces ondes qui pourront prendre un caractère orageux. Les températures en légère hausse cet après-midi. Elles atteindront 22 à 25 degrés. La suite avec un ciel de traîne demain en attendant l'arrivée mercredi d'un nouveau front. C'est la fin de cette édition. Merci à vous de l'avoir suivi. Bon appétit bien sûr si vous passez à table et bel après-midi à l'écoute de Radio VFM.

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1: Bonjour à tous. Les changements au 1er juin. Le SMIC augmente de 2,4%, soit environ 35 euros à 1477 euros le mois net. Cette hausse suit l'inflation. Le prix de référence du gaz lui recule de 4,8%. Cela devrait entraîner une baisse moyenne de un peu plus d'un euro sur la facture globale. L'aide forfaitaire de 100 euros destinée aux gros rouleurs modestes est entrée en vigueur. Les automobilistes éligibles peuvent déposer leur demande sur impots.gouv.fr. Et puis les assistants maternels sont revalorisés. Leur salaire minimum brut passe de 3,64 euros de l'heure à 4,20 euros de l'heure. L'Assemblée nationale examine ce lundi une loi contre les violences scolaires et périscolaires. Le projet fait suite à l'affaire d'Etaram et vise à éviter de nouveaux drames. La France attire les investisseurs. Emmanuel Macron accueille ce lundi près de 200 dirigeants à Versailles. Le sommet Choose France doit annoncer des investissements massifs, comme celui du géant japonais SoftBank, qui prévoit 75 milliards d'euros pour déployer des data centers dans les Hauts-de-France. L'inquiétude monte dans le Gers. Une collégienne de 11 ans, Liana, a disparu à Fleurance vendredi. Une battue a eu lieu hier. Un homme de 41 ans est en garde à vue. Des témoins auraient aperçu l'adolescente dans son véhicule après la sortie du collège, ce qui a été confirmé par l'exploitation de la vidéosurveillance de Fleurance. Les recherches se poursuivent. Le ministre français de l'Intérieur, Laurent Nunez, reçoit aujourd'hui son homologue algérien Place Beauvau. Ils vont parler ensemble migration et criminalité organisée. Il rentre dans un cercle très fermé. Jonas Vingegaard a remporté le Giro et devient le 8e coureur à avoir remporté les 3 grands tours après la Vuelta et le Tour de France. Côté tricolore, Paul Magnier termine avec le maillot Sicamen du meilleur grimpeur. Du côté de Roland-Garros, qualification hier de Sirstea, Svitolina et Andreeva. Élimination en revanche d'Iga Świątek, tête de série numéro 3. À suivre aujourd'hui la dernière tricolore en lice, Diam Paris.
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1: Bonjour à tous. Le sommet Choose France, 9e édition, s'est ouvert ce matin à Versailles en présence d'Emmanuel Macron. Le président de la République a annoncé 93 milliards d'euros d'investissements étrangers dans le pays. C'est un record. La moitié concerne un projet de fonds d'investissement japonais SoftBank dans les centres de données et d'intelligence artificielle. Cette somme va permettre la création de plus de 15 000 emplois, selon Emmanuel Macron. Le bilan s'alourdit. Près de 900 personnes ont été interpellées dans la nuit de samedi à dimanche en France suite à la victoire du PSG en Ligue des Champions, soit une hausse de plus de 45% par rapport à 2025. Et depuis ce matin, une longue file d'attente s'est formée devant la boutique officielle du club à Paris. Les premiers maillots avec deux étoiles pour deux victoires en Ligue des Champions sont arrivés en boutique ce matin. Le ministre français de l'Intérieur, Laurent Nunez, reçoit ce lundi son homologue algérien. Ils vont parler migration et criminalité organisée. André Santini, ancien ministre et maire historique d'Issy-les Moulineaux, est mort à 85 ans. Il venait d'entamer un 8e mandat après avoir pris la tête de la ville en 1980. Nous sommes le 1er juin, plusieurs changements entrent donc en vigueur. Le SMIC est revalorisé de 2,4%, soit 44 euros bruts par mois. Le LSA et le salaire des assistants maternels sont également revalorisés. Les grands rouleurs peuvent faire la demande de l'indemnité carburant sur le site impots.gouv.fr. Et du côté des mauvaises nouvelles, le prix du tabac augmente de quelques dizaines de centimes pour atteindre 13 euros en moyenne le paquet. Céline Dion prolonge ses retrouvailles avec le public français. La chanteuse québécoise qui fera son grand retour sur scène en septembre à Paris La Défense Arena vient d'annoncer 10 nouveaux concerts en mai 2027, toujours à Paris. Et puis sport et cyclisme, il rentre dans un cercle très fermé. Jonas Vingegaard a remporté le Giro et devient le 8e coureur à avoir remporté les 3 grands tours après la Vuelta et le Tour de France. Côté tricolore, Paul Magnier termine avec le maillot cyclamen du meilleur sprinter.

Je vous souhaite une belle après-midi sur Radio VFM. Bienvenue pour la boîte à souvenirs, le programme quotidien 13h-16h. Nati avec vous. Merci d'être à notre écoute et un bon lundi, même une très bonne semaine. Ça y est, on entame le mois de juin, déjà le 6e mois de cette année. Et merci donc d'être avec nous dans la boîte à souvenirs, musique au programme, mais également rubrique et infos pratiques. On va commencer dès maintenant l'émission musique avec le groupe ABBA, Dancing Queen. Et Mylène Farmer, qui vient de sortir d'ailleurs un nouveau single. Mylène Farmer, on l'écoutera avec Désenchantée. C'était en 1991. Excellent lundi à tous.

Et on parle éphéméride sur Radio VFM. Nous sommes aujourd'hui le lundi 1er juin, 152e jour de l'année. On entame la 23e semaine de cette année 2026. Et nous souhaitons une très bonne fête au Justin et au Ronan qui nous écoutent. Bonne fête à vous. On va parler maintenant anniversaire de People. Né un 1er juin, il y a notamment, eh bien, Christine and the Queen, la chanteuse, qu'il faut d'ailleurs plus appeler comme ça, on ne sait plus trop comment l'appeler d'ailleurs. La chanteuse a aujourd'hui 38 ans, l'acteur Tom Holland, 30 ans. Autre anniversaire, Justine Hénin, la sportive, hein, bien connue dans le monde du tennis d'ailleurs, elle anime les Roland-Garros hein, sur France Télévisions. Elle a aujourd'hui 44 ans. Anniversaire également, en ce 1er juin, de la chanteuse québécoise Alanis Morissette, 52 ans. Les mannequins Heidi Klum et Karen Mundler ont donc respectivement aujourd'hui 53 et 56 ans. Anniversaire en ce 1er juin de Claire Nadeau. On a connu dans de nombreux rôles et notamment dans le rôle de Mamie Tuche. Hein. Elle a aujourd'hui 81 ans. Morgan Freeman, l'acteur américain, a 89 ans. On a une pensée également pour cette grande actrice qui a marqué avec bien son poupou pidou. Marilyn Monroe aurait tout juste 100 ans aujourd'hui en ce 1er juin. Et oui, elle nous a quittés. Et Marilyn Monroe aurait tout juste 100 ans aujourd'hui en ce 1er juin. Et oui, elle nous a quittés il y a 36 ans. C'était en

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0: Meurtre mode d'emploi, de retour cette semaine sur Netflix pour une saison 2 en 6 épisodes. Après l'affaire Andy Bell, Pip Fitzamobi tente de s'éloigner des enquêtes. Dans cette nouvelle saison, l'adolescente veut réparer les conséquences de sa première enquête, mais à l'approche du procès de Max Hastings, Jamie, le frère de Connor, disparaît soudainement. La jeune enquêtrice se retrouve alors lancée dans une course contre la montre pour le retrouver. Également cette semaine sur Netflix, la docu-série très attendue Rafa en 4 épisodes. Elle retrace la carrière de Rafael Nadal, de ses premiers pas dans le tennis à son retour à la compétition en 2024, avec des images inédites et les témoignages de proches, d'entraîneurs et de figures du circuit. Le coup physique et émotionnel d'une carrière menée pendant plus de 20 ans au sommet du tennis mondial. Cette série montre également l'homme derrière l'icône sportive. Si vous êtes plutôt ballon rond, Netflix propose également la mini-série brésilienne Brésil 70, le troisième sacre consacré à la Seleção de Pelé et la Coupe du Monde 1970. La série suit la préparation puis le parcours de l'équipe du Brésil avant son troisième titre mondial. Elle met en scène les tensions et les coulisses de cette campagne avec Pelé comme figure centrale, une fiction inspirée de cette période et une victoire devenue mythique pour le football brésilien mais inscrite dans une période sombre de l'histoire du pays. On reste sur Netflix avec la saison 2 en 8 épisodes des Meurtres Zen. La série allemande poursuit le parcours de Björn Dimmel, ancien avocat pénaliste, reconverti malgré lui dans une gestion très personnelle du crime organisé. Cette fois, notre héros semble avoir trouvé une forme d'équilibre. Il applique les principes de la pleine conscience, a quitté son poste d'avocat pénaliste et consacre davantage de temps à sa fille Emily. Mais son quotidien reste loin d'être ordinaire. Il est désormais le représentant légal de deux clans mafieux dont il a fait disparaître les patrons. Un mélange de polar, de satire et de comédie noire. La saison 2 des 4 saisons également disponible cette semaine sur Netflix. Après une année éprouvante, Kate, Jack, Anne, Danny, Claude et Ginny reprennent leur tradition de vacances en groupe. Le séjour se fait cette fois avec un bébé loin de la côte du New Jersey et du nord de l'état de New York qui structurait une partie de la première saison. La série déplace ainsi son décor vers l'Italie tout en conservant son principe, observer les liens d'amitié, les tensions de couple et les blessures qui se révèlent au fil des saisons. Une série adaptée du film américain The Four Seasons, sorti en 1981. Spider Noir, série Marvel en live action avec Nicolas Cage, débarque cette semaine sur Prime Video, une plongée dans le New York de 1930. Adaptée de la bande dessinée Marvel Spider-Man Noir, la série suit Ben Reilly, un détective privé vieillissant et malchanceux, forcé de se confronter à son passé en tant qu'unique super-héros de la ville. Dans une métropole marquée par la corruption et la violence, Spider Noir déplace l'imaginaire de Spider-Man vers les codes du film noir.
1: On va parler du fait qu'il s'est changé en un monstre de sable ou pas du tout? On n'entend pas ces choses-là tous les jours.
2: Alors qu'est-ce que tu me caches exactement? On ne peut pas m'en occuper maintenant, d'accord?
3: Tout ce que je sais, c'est qu'une fois que ça commence, ça empire rapidement. Et aucun retour en arrière n'est possible.
4: Le maire semble avoir oublié qui dirige cette ville.
5: Silverman a fait main basse sur toute la ville.
6: Les monstres sont dans nos rues!
7: Vous allez rester là sans rien faire?
4: L'homme araignée n'a jamais été un héros. Mais il n'est pas encore trop tard pour le devenir.
0: Une série proposée en deux versions au choix, authentique noir et blanc ou couleur vraie, afin de conserver l'ancrage esthétique du personnage tout en offrant une lecture alternative. Sur Disney+, cette semaine, la saison 5 d'Abbott Elementary, la série comique primée aux Golden Globes et aux Emmy Awards, l'histoire d'une équipe dévouée d'enseignants d'une école publique sous-financée de Philadelphie. Dans ce cinquième opus de 22 épisodes après une saison 4 qui avait vraiment réussi à approfondir chaque personnage, le duo Janine et Grégory est omniprésent entre les non-dits, malentendus et doutes. Cette fois, la série tente également de sortir des murs de l'école. Star City, série dérivée de For All Mankind, disponible cette semaine sur Apple TV+. Dans la réalité alternative de For All Mankind, l'Union soviétique est la première nation à poser le pied sur la Lune. Star City reprend ce point de bascule et raconte la course à l'espace depuis l'autre côté du conflit, en suivant les cosmonautes, les ingénieurs et les agents du renseignement intégrés au programme spatial soviétique, mais dans un registre de thriller paranoïaque.
8: Je veux savoir ce que fait chaque personne avant qu'elle ne le fasse. Ce que dit chaque personne avant qu'elle ne le dise. Ce que pense chaque personne avant qu'elle ne le pense.
9: Je ne tolérerai pas qu'il y ait un autre décès dans mon équipe à cause de ta paranoïa.
8: Ta perception des risques est extrêmement mal avisée, camarade.
0: Un format de 8 épisodes de 60 minutes qui permet de développer une fresque d'espionnage et de science-fiction autour du programme spatial. Et la série animée adulte de science-fiction Rick and Morty, de retour avec une saison 9 de 10 épisodes de 30 minutes sur HBO Max. Cette nouvelle saison poursuit le mélange d'humour absurde, de science-fiction débridée, de satire familiale propre à la série. Le duo formé par le scientifique Rick et son petit-fils Morty reprend ses voyages entre dimensions, planètes et réalités parallèle. Le ton reste fidèle à l'identité de la série, irrévérencieux, méta et volontairement provocateur. Voilà pour les sorties séries de la semaine. On se retrouve la semaine prochaine.

d'emploi sur Radio FM et dans la boîte à souvenirs. 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La Maison de la Nature et de la Pierre Sèche recherche des bénévoles pour aider à tenir des stands animés pour la fête de la mare le dimanche 20 septembre de 9h30 à 18h. Jeux et ateliers nature sur stand. Alors la mission attendue, accueillir le public de passage en compagnie des autres bénévoles, distribuer de la documentation, proposer de jouer aux jeux mis à disposition sur le stand, aider à l'installation et au rangement du stand. Pas de compétences requises, juste l'envie d'apprendre, de partager et de faire connaissance et bien sûr dans la bonne humeur. Si cela vous tente, eh bien contactez le 07 81 35 09 54. 07 81 35 09 54. 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

Un bon lundi sur Radio VFM et dans la boîte à souvenirs avec le soleil pour nous accompagner, ça fait du bien. Avec des températures un peu plus respirables. On écoutait Michel Delpech pour un flirt et juste avant le flash info de 14h, eh bien voici Yaz Replay en 2009. Je vous souhaite une très très belle après-midi, une belle semaine Nati pour vous accompagner jusqu'à 16h.

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1: Bonjour à tous. Le sommet Choose France, 9e édition, s'est ouvert ce matin à Versailles en présence d'Emmanuel Macron. Le président de la République a annoncé 93 milliards d'euros d'investissements étrangers dans le pays. C'est un record. La moitié concerne un projet de fonds d'investissement japonais SoftBank dans les centres de données et d'intelligence artificielle. Cette somme va permettre la création de plus de 15 000 emplois, selon Emmanuel Macron. Le bilan s'alourdit. Près de 900 personnes ont été interpellées dans la nuit de samedi à dimanche en France suite à la victoire du PSG en Ligue des Champions, soit une hausse de plus de 45% par rapport à 2025. Et depuis ce matin, une longue file d'attente s'est formée devant la boutique officielle du club à Paris. Les premiers maillots avec deux étoiles pour deux victoires en Ligue des Champions sont arrivés en boutique ce matin. Le ministre français de l'Intérieur, Laurent Nunez, reçoit ce lundi son homologue algérien. Ils vont parler migration et criminalité organisée. André Santini, ancien ministre et maire historique, est distillé. Molineau est mort à 85 ans. Il venait d'entamer un 8e mandat après avoir pris la tête de la ville en 1980. Nous sommes le 1er juin. Plusieurs changements entrent donc en vigueur. Le SMIC est revalorisé de 2,4%, soit 44 euros bruts par mois. Le LSA et le salaire des assistants maternels sont également revalorisés. Les grands rouleurs peuvent faire la demande de l'indemnité carburant sur le site impots.gouv.fr. Et du côté des mauvaises nouvelles, le prix du tabac augmente de quelques dizaines de centimes pour atteindre 13 euros en moyenne le paquet. Céline Dion prolonge ses retrouvailles avec le public français. La chanteuse québécoise qui fera son grand retour sur scène en septembre à Paris La Défense Arena vient d'annoncer 10 nouveaux concerts en mai 2027, toujours à Paris. Et puis sport et cyclisme, il rentre dans un cercle très fermé. Jonas Vingegaard a remporté le Giro et devient le 8e coureur à avoir remporté les 3 grands tours après la Vuelta et le Tour de France. Côté tricolore, Paul Magnier termine avec le maillot cyclamen du meilleur sprinter.
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1: Bel après-midi sur Radio VFM et dans la boîte à souvenirs, on parle agenda avec les rendez-vous du Bessin. À Annel, ce mardi 2 juin de 14h à 16h30 au parking de la plage, une randonnée pédestre de 9 km au départ d'Annel. Vous pouvez vous renseigner au 06 52 56 51 58, 06 52 56 51 58. Au Tronquet, mercredi de 14h à 19h à la salle des fêtes Le Bourg, thé dansant par Stéphane Fonny avec le tarif de 10 euros. Pour tout contact, le 06 85 25 45 70, 06 85 25 45 70. À Bas-le-Roi, jeudi 4 juin, de 14h à 18h à la salle des fêtes Vaubadon, concours de belote, le tarif est de 7 euros. Et pour vous renseigner, le 06 73 88 75 78, 06 73 88 75 78. Monceau en Bessin, vendredi à 20h30 jusqu'à 22h à la salle des fêtes, rue de l'église, l'Orphéon de Bayeux à 180 ans. Alors, chant choral avec le petit cœur et le cœur d'homme, chanson au cinéma avec piano Mélanie Gestin et direction Chantal Ravao et Valérie Fossard. C'est gratuit. À Creuilly-sur-Seule, du vendredi 5 au dimanche 7 juin, au château de Creuilly, fête de la Libération, à l'occasion des commémorations de la Libération, deux jours dédiés à l'histoire vivante dans l'enceinte du château de Creuilly. Au programme Reconstitution historique, bal, exposition, concert et une grande parade de véhicules d'époque, sans réservation et gratuit.

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1: Le rendez-vous des petites annonces sur Radio VFM est dans la boîte à souvenirs. Famille d'accueil pour personnes âgées ou handicapées, agréée par le Conseil Général du Calvados, située à Avire-Normandie. Famille avec animaux recherche personnes à accueillir dans un environnement chaleureux et sécurisé. Propose un cadre familial avec un accompagnement adapté aux besoins de chacun. Pour plus d'informations, vous contactez Madame Thierry Marilyn au 06 77 03 66 22 06 77 03 66 22. À vendre 4 roues, 208 GT, phase 2, 550 euros à débattre au 06 75 72 93 37. 06 75 72 93 37. A été trouvé chien croisé labrador femelle noir blanc à Mont-Bertrand et un croisé labrador noir mâle à Saint-Clair à Vire-Normandie. Il a été trouvé plusieurs chats européens mâles tigrés à Maurice-Duros à Vire-Normandie, européens mâles noirs et blancs à Coulonce, a également européen femelle tricolore à Coulonce et un européen femelle noire également à Coulonce, Vire-Normandie. Pour ces annonces, vous contactez le chenil fourrière de Vire, Oser Bureau, au 02 31 67 99 95, 02 31 67 99 95. Et puis on parle frelon asiatique à Vire-Normandie, soyez vigilants, regardez autour de votre maison si la fondatrice, un futur reine, n'a pas construit un nid primaire, les avant-toits, dans un abri de jardin, sous un hangar ou une véranda, etc. Le nid n'est pas plus gros qu'un point si vous en découvrez un. Eh bien, contactez le chenil fourrière de Vire-Normandie qui interviendra pour la désinsectisation au 02 31 67 99 95.

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2: Bonjour, bienvenue dans l'actualité People. C'est parti, on part à la recherche du nouveau James Bond. Amazon, MGM Studio, qui produit les films, a confirmé la nouvelle sur son compte Instagram. Le studio lance les recherches pour trouver le successeur de Daniel Craig. Le communiqué annonce le début du processus de casting sans donner plus de détails sur les auditions en cours. Le message promet de partager de nouvelles informations avec les fans, évidemment, le moment venu. On poursuit avec Louane qui s'est mariée il y a quelques jours dans le sud de la France. Elle a dit oui à Florian Rossi à Pertuis dans le Vaucluse. La star de 29 ans et le musicien de 35 ans, connu sous le nom de Pégase, partagent leur vie depuis 8 ans maintenant. Près de 200 personnes étaient présentes à la cérémonie, dont Stromae, Mika, M. Pokora ou encore Soprano. Des gardes du corps cachaient les jeunes épouses sous de larges parapluies pour éviter les paparazzis et les fuites de photos. Enfin, on termine avec Shakira qui fait plier le fisc espagnol. L'administration fiscale doit lui rembourser plus de 55 millions d'euros. Le tribunal annule donc toutes les sanctions liées à l'année 2011 avec le Trésor public qui réclamait des impôts sur le revenu, des taxes sur le patrimoine et de lourdes amendes. L'État accusait la star de vivre en Espagne au début de sa relation avec Gérard Piqué et les juges viennent de trancher en faveur de l'artiste car le fisc n'a pas réussi à prouver sa présence sur le territoire plus de 183 jours cette année-là. La chanteuse ferme donc un long chapitre judiciaire, une bataille financière qui avait même inspiré la création de la série télé Céleste. Voilà pour l'actualité People de cette semaine. À très vite pour d'autres infos.
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3: Le rendez-vous agenda spécial carte de membre. 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Et puis également en vous déplaçant donc à nos studios 62 rue Morane, Vire Normandie. À Saint-Germain-Talvande, le dimanche 7 juin de 14h à 19h à la salle multivalente, le club de l'amitié organise un thé dansant avec l'orchestre Silver Burlot. Entrée 10€ et pour tout contact 06 06 80 82 92, 06 06 80 82 92. À Saint-Martin-de-Talvande, samedi 20 juin à partir de 18h30 au parking de la maison du temps libre, le comité des fêtes organise la fête de la musique avec Chad et Trio Acoustique, Blunder Cover et Jade, buvette et restauration sur place. Le mardi 23 juin de 14h à 16h30, l'association Mobilise vous propose une première marche gourmande, départ de la pause paysanne de rue de la Monderie pour un circuit de 6 km, tenue et chaussures adaptées à la marche bien sûr, gratuit, ouvert à tous, un goûter convivial est offert à l'arrivée et des produits locaux seront disponibles à la vente. Inscription avant le 22 juin 06 72 77 60 79 ou par mail mobilis@mobilis.org.
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Magnifique chanson de Patricia Cass, Il me dit que je suis belle, est sortie en 1993. Vous êtes dans la boîte à souvenirs et tout de suite, eh bien, on vous propose un petit Gérald de Palmas. Regarde-moi bien en face. À travers les ondes de Radio VFM, c'est vrai que c'est pas évident. En tout cas, je vous laisse avec ce tube de 2001. Puis Chris de Burgh, The Lady in Red, 1986. C'est juste avant le Flash Info de 15h.

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1: Bonjour à tous. Le sommet Choose France, 9e édition, s'est ouvert ce matin à Versailles en présence d'Emmanuel Macron. Le président de la République a annoncé 93 milliards d'euros d'investissements étrangers dans le pays. C'est un record. La moitié concerne un projet de fonds d'investissement japonais SoftBank dans les centres de données et d'intelligence artificielle. Cette somme va permettre la création de plus de 15 000 emplois, selon Emmanuel Macron. Le bilan s'alourdit. Près de 900 personnes ont été interpellées dans la nuit de samedi à dimanche en France suite à la victoire du PSG en Ligue des Champions, soit une hausse de plus de 45% par rapport à 2025. Et depuis ce matin, une longue file d'attente s'est formée devant la boutique officielle du club à Paris. Les premiers maillots avec deux étoiles pour deux victoires en Ligue des Champions sont arrivés en boutique ce matin. Le ministre français de l'Intérieur, Laurent Nunez, reçoit ce lundi son homologue algérien. Ils vont parler migration et criminalité organisée. André Santini, ancien ministre et maire historique, est dissilé. Molineaux est mort à 85 ans. Il venait d'entamer un 8e mandat après avoir pris la tête de la ville en 1980. Nous sommes le 1er juin. Plusieurs changements entrent donc en vigueur. Le SMIC est revalorisé de 2,4%, soit 44 euros bruts par mois. Le LSA et le salaire des assistants maternels sont également revalorisés. Les grands rouleurs peuvent faire la demande de l'indemnité carburant sur le site impots.gouv.fr. Et du côté des mauvaises nouvelles, le prix du tabac augmente de quelques dizaines de centimes pour atteindre 13 euros en moyenne le paquet. Céline Dion prolonge ses retrouvailles avec le public français. La chanteuse québécoise qui fera son grand retour sur scène en septembre à Paris La Défense Arena vient d'annoncer 10 nouveaux concerts en mai 2027, toujours à Paris. Et puis sport et cyclisme, il rentre dans un cercle très fermé. Jonas Vingegaard a remporté le Giro et devient le 8e coureur à avoir remporté les 3 grands tours après la Vuelta et le Tour de France. Côté tricolore, Paul Magnier termine avec le maillot cyclamen du meilleur sprinter.
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0: Et tout de suite dans la boîte à souvenirs, on parle agenda du bocage avec un sens vert ce mercredi 3 juin de 10h30 à 11h30 rue du Docteur Fontaine dans le cadre du festival Ma Parole. La médiathèque de Nous de Sienne et la bibliothèque du Calvados vous proposent un spectacle merveille par Nadine Walsh, des contes sans âge. C'est gratuit pour tous. À Vire-Normandie, mercredi, au quartier de l'Onargile, c'est le Critérium Prix de la ville de Vire-Normandie, challenge des virées nocturnes, départ à 19h45, restauration sur place. À Vire, jeudi 4 juin, de 10h à 16h, à la salle du Vaudeville, l'agence France Travail de Vire, la mission locale CAP Emploi organise le forum des métiers du secteur du médico-social. Ce jeudi 4 juin, à 17h15, rue de l'Allière, vous pouvez découvrir le savoir-faire et l'usine Normandie Pet Food et son site de production labellisé Vitrine Industrie du Futur lors de cette visite qui est gratuite. À Granville, ce vendredi 5 juin à 21h à la salle de l'Archipel, spectacle Juste Humain, Michel Katt chante Balavoine. Le tarif est de 25€, l'accueil dès 20h, réservation Hello Asso. À Montchamp, dimanche 7 juin, le comité des fêtes de Sainte-Marie-Lomont organise un rallye pédestre. Départ du bourg de la commune de Montchamp, inscription à partir de 8h45 pour un départ à 9h45, dernier délai. 8€ par personne, il y aura un lot à chaque équipe de 4 personnes maximum. Le repas du midi pour 9€ par personne payable le matin ou possibilité d'apporter son pique-nique. Vente de boissons sur place. Réservation conseillée au 02 31 68 46 17. 02 31 68 46 17.
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1: Et on va parler course hippique à présent sur Radio VFM avec deux rendez-vous. Tout d'abord, sur l'hippodrome de Bourigny, dimanche 7 juin à partir de 13h30. Une réunion qui se déroule sur une piste en herbe de 1010 mètres, entièrement donc consacrée aux trotteurs et qui débute à 13h30. Plusieurs compétitions sont inscrites au programme. C'est dans le cadre donc champêtre, l'hippodrome de Bourigny. Pour ce rendez-vous de dimanche, il y aura également les hippokids qui font leur retour. Les enfants s'amuseront sur l'aire de jeu gratuite, comportant des jeux en bois et un stand de maquillage. Donc, les courses à Bourigny, c'est dimanche, 7 juin, à partir de 13h30. Et puis, le lundi 8 juin, à partir de 13h, à l'hippodrome de Vire, Normandie, l'hippodrome Robert Auvray, et bien là aussi, l'association des courses hippiques de Vire-Normandie organise une nouvelle réunion hippique avant la trêve estivale, avec notamment des lots à gagner, des entrées pour le zoo, jure, des traverses, c'est de la baie du Mont-Saint-Michel ou encore des activités Normandie-Luge au viaduc de la Souleuve. Tout ça, c'est à gagner avec les tickets de la seconde chance. Il y aura également la présence pour faire des baptêmes de sulky avec l'écurie Trot à Poney de Vire. Ça, c'est selon la météo. Également, vous avez la voiture suiveuse pour vivre les courses de l'intérieur. Les inscriptions sont sur place. N'oubliez pas que côté restauration, on vous conseille le restaurant Panoramique. Pour suivre les courses tout en dégustant un bon repas, vous pouvez réserver, c'est conseillé au 06 08 64 32 60. Sachez que l'entrée est de 3 euros et que le parking et le programme est gratuit. Voilà pour les deux rendez-vous hippiques ce week-end.

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Musique, France Gall sur Radio VFM en 1977 et de la musique, il va y en avoir encore avec François Valéry et Mon Nous Vivant 1992. Et on terminera l'émission aujourd'hui de la boîte à souvenirs avec The Cure, Close to Me 1985. Je vous souhaite une belle fin d'après-midi, une très bonne semaine à l'écoute des programmes de Radio VFM. J'aurai le grand plaisir de vous retrouver demain, 13h, 16h. Dans quelques minutes après l'info de 16h, eh bien vous retrouverez le Jukebox en compagnie de Quentin. Et à 18h, le dernier rendez-vous de l'info locale et régionale avec Julien Caillard. Bonne écoute à tous.

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1: Bonjour à tous. Le Sommet Choose France 9e édition s'est ouvert ce matin à Versailles en présence d'Emmanuel Macron. Le président de la République a annoncé 93 milliards d'euros d'investissements étrangers dans le pays. C'est un record. La moitié concerne un projet du fonds d'investissement japonais SoftBank dans les centres de données et d'intelligence artificielle. Cette somme va permettre la création de plus de 15 000 emplois, toujours selon Emmanuel Macron. Le géant américain Amazon a lui annoncé 3 nouveaux sites logistiques dans les pays de la Loire, en Île-de-France et en Nouvelle-Aquitaine pour 1 000 000 d'emplois supplémentaires en CDI. Dans le Gers, les recherches poursuivent pour tenter de retrouver Liana. La fillette de 11 ans est portée disparue depuis vendredi à Florence. Devant la presse, le chef des gendarmes du Gers a fait part d'une montée en puissance des moyens mis en œuvre par les autorités. Un homme est toujours en garde à vue. Le bilan s'alourdit. Près de 900 personnes ont été interpellées dans la nuit de samedi à dimanche en France suite à la victoire du PSG en Ligue des Champions, soit une hausse de plus de 45% par rapport à 2025. André Santini, ancien ministre et maire historique d'Issy-les-Moulineaux, est mort à 85 ans. Il venait d'entamer un 8e mandat après avoir pris la tête de la ville en 1980. À l'international, la marine française a arraisonné un pétrolier de la flotte fantôme russe dans l'océan Atlantique, selon Emmanuel Macron. Une enquête pour défaut de pavillon et refus d'obtempérer a été ouverte. Selon la télévision d'État iranienne, les gardiens de la Révolution ont visé une base utilisée pour des frappes américaines. De leur côté, les États-Unis annoncent avoir frappé des radars et des sites de contrôle de drones de la République islamique. On passe au sport et au cyclisme, il rentre dans un cercle très fermé. Jonas Vingegaard a remporté le Giro et devient le 8e coureur à avoir remporté les 3 grands tours après la Vuelta et le Tour de France. Côté tricolore, Paul Magnier termine avec le maillot cyclamen de meilleur sprinter. Du côté de Roland-Garros, à suivre aujourd'hui la dernière Française encore en lice, Diane Paris, qui tentera d'obtenir son ticket pour les quarts de finale du tournoi parisien.
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0: 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Encore une fois, bien le bonjour à toutes et à tous. Bienvenue pour un nouveau rendez-vous de Jukebox, les années 80, 90 et 2000, à l'honneur du lundi au vendredi entre 16h et 18h avec tous nos rendez-vous habituels. On parlera notamment agenda, programme télé, mais également l'instant live. Ce sera tout à l'heure aux alentours de 17h20. On repartira d'ailleurs aujourd'hui avec les Backstreet Boys et surtout on découvrira ensemble qui était en numéro 1 en radio le 1er juin 1983. Voici In Excess, Elton John d'ici quelques minutes, ou même encore Renaud sur Radio VFM.
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10: Le petit coup d'œil du côté de l'agenda sur Radio BFM à Saint-Sever, mercredi de 10h30 à 11h30 au 17 rue du Docteur Fontaine, dans le cadre du festival Ma Parole. La médiathèque de Noutienne et la bibliothèque du Calvados vous proposent un spectacle merveille par Nadine Walsh, des contes sans âge, et c'est gratuit pour tous. À Vire, mercredi au quartier Léonard Gilles, critérium prix de la ville de Vire-Normandie, challenge des virées nocturnes, open 1, 2, 3, access 1, départ à 19h45 et restauration sur place. À Vire également jeudi de 10h à 16h à la salle du Vaudeville, rue du Vieux Collège. L'agence France Travail de Vire, la mission locale Cap Emploi, organise le forum des métiers du secteur du médico-social. Dans le Bessin, à Annel, ce mardi de 14h à 16h30, au parking de la plage, place Maurice Monnier, randonnée pédestre, 9 km au départ d'Annel. Et c'est payant au Tronqué, mercredi de 14h à 19h à la salle des fêtes dans le Bourg. Il y a un thé dansant animé par Stéphane Fonny, le tarif étant de 10€. Et pour terminer, à Balleroy-sur-Drôme, jeudi de 14h à 18h à la salle des fêtes de Vaubadon, le concours de belote au tarif de 7€.

0: 1984, Renault sur Radio VFM dans mon HLM en ce lundi après-midi. Lundi 1er juin d'ailleurs, aujourd'hui 152e jour de l'année, on démarre la 23e semaine et nous fêtons les Justin et les Ronan. Bon anniversaire à vous, peut-être né un 1er juin, le soleil il va se coucher à 21h45 pour se lever demain aux alentours de 5h51. Demain nous fêterons les Blandines, ce sera également la journée mondiale des parents et la journée mondiale du lait. Voici Niagara sur Radio VFM pour nous emmener jusqu'au programme télé de ce lundi.
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1: Voici votre soirée télé pour ce lundi 1er juin. C'est parti avec tout d'abord ce soir sur TF1 à 21h10, l'été 36, la suite de votre série. Meurtre au paradis ce soir sur France 2, sur France 3, le jour le plus long, le classique avec John Wayne. Sur France 5, Thalassa, aventures extrêmes sur le thème Brésil, au rythme de l'océan. Et puis enfin, Marié au premier regard, la suite de la saison 10 sur M6. Bon lundi, bon début de semaine et excellente soirée télé.
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0: 1984 avec un certain Daniel Balavoine sur Radio VFM en ce lundi après-midi, lundi 1er juin d'ailleurs, aujourd'hui. Et puisque l'on parle de Daniel Balavoine, on parle également de Just Human. Michel Katt chante Balavoine. Ce sera le vendredi 5 juin à la salle de l'Archipel, du côté de Granville, l'occasion de vivre ou de revivre les plus grands tubes de Daniel Balavoine interprétés par Just Human et Michel Katt qui chante donc Balavoine vendredi 5 juin, salle de l'Archipel. C'est à Granville. Voici les Bangles, Johnny Hallyday d'ici quelques minutes ou même encore Shania Twain, et on découvrira ensemble qui était numéro 1 en radio le 1er juin 1983.
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Sorti en 2002, ce titre de l'artiste australienne Shania Twain sur Radio VFM en ce lundi après-midi, lundi 1er juin. Et justement, repartons le 1er juin 1983, qui était numéro 1 en radio ce jour-là. Juin 1983, les années 80 battent leur plein, les radios FM explosent, les synthés envahissent les studios et la pop devient de plus en plus internationale. À la télé, les clips commencent à transformer les artistes en véritables icônes, les Walkman accompagnent les trajets du quotidien et les tubes restent dans les têtes pendant des mois. Cette année-là, on écoute Michael Jackson, Culture Club ou même encore Téléphone. Mais si on s'arrête précisément au 1er juin 1983, le numéro 1 en radio, c'est Ryan Paris avec son Dolce Vita, un morceau sonorité italienne et synthétique parfaitement dans l'esprit des années 80. Le titre, il va devenir rapidement un énorme succès européen et l'un des symboles de l'Italo Disco. Souvenez-vous.

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1: Bonjour à tous. Le sommet Choose France 9e édition s'est ouvert ce matin à Versailles en présence d'Emmanuel Macron. Le président de la République a annoncé 93 milliards d'euros d'investissements étrangers dans le pays. C'est un record. La moitié concerne un projet du fonds d'investissement japonais SoftBank dans les centres de données et d'intelligence artificielle. Cette somme va permettre la création de plus de 15 000 emplois, toujours selon Emmanuel Macron. Le géant américain Amazon a lui annoncé 3 nouveaux sites logistiques dans les pays de la Loire, en Île-de-France et en Nouvelle-Aquitaine pour 1 000 000 d'emplois supplémentaires en CDI. Dans le Gers, les recherches poursuivent pour tenter de retrouver Liana. La fillette de 11 ans est portée disparue depuis vendredi à Florence. Devant la presse, le chef des gendarmes du Gers a fait part d'une montée en puissance des moyens mis en œuvre par les autorités. Un homme est toujours en garde à vue. Le bilan s'alourdit, près de 900 personnes ont été interpellées dans la nuit de samedi à dimanche en France suite à la victoire du PSG en Ligue des Champions, soit une hausse de plus de 45% par rapport à 2025. André Santini, ancien ministre et maire historique d'Issy les Moulineaux, est mort à 85 ans. Il venait d'entamer un 8e mandat après avoir pris la tête de la ville en 1980. À l'international, la marine française a arraisonné un pétrolier de la flotte fantôme russe dans l'océan Atlantique, selon Emmanuel Macron. Une enquête pour défaut de pavillon et refus d'obtempérer a été ouverte. Selon la télévision d'État iranienne, les gardiens de la Révolution ont visé une base utilisée pour des frappes américaines. De leur côté, les États-Unis annoncent avoir frappé des radars et des sites de contrôle de drones de la République islamique. On passe au sport et au cyclisme, il rentre dans un cercle très fermé. Jonas Vingegaard a remporté le Giro et devient le 8e coureur à avoir remporté les 3 grands tours après la Vuelta et le Tour de France. Côté tricolore, Paul Magnier termine avec le maillot cyclamen de meilleur sprinter. Du côté de Roland-Garros, à suivre aujourd'hui la dernière Française encore en lice, Diane Parry, qui tentera d'obtenir son ticket pour les quarts de finale du tournoi parisien.
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7h05, on est parti ensemble sur Radio VFM pour la deuxième et dernière heure de l'émission Jukebox, les années 80, 90 et 2000, à l'honneur du lundi au vendredi entre 16h et 18h. Jean-Pierre Madère, Étienne Dao d'ici quelques minutes ou même encore Christina Aguilera pour nous emmener jusqu'à l'instant live.

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0: en douceur. La chanteuse Christina Aguilera, sortie en 2002, hein, déjà ce titre Beautiful. En ce lundi après-midi, il est temps pour nous de retrouver l'instant live. Repartons il y a 26 ans avec les Backstreet Boys, les boys band hein, d'ailleurs, les Backstreet Boys. Et ce titre enregistré en live, I Want It That Way, sur Radio VFM, c'était il y a donc 26 ans.
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1987, George Michael sur Radio VFM. En ce lundi après-midi, on parle également de TF1 depuis l'annonce de son tournage. La suite du Zodiac était particulièrement attendue par les nostalgiques. TF1 qui a dévoilé la date de diffusion de sa nouvelle mini-série événement. La première soirée qui sera proposée le jeudi 18 juin à partir de 21h10. 6 épisodes de 52 minutes qui sont annoncés et qui devraient offrir aux téléspectateurs 3 soirées de Zodiac à raison de 2 inédits par soirée. Et ce, jusqu'au 2 juillet prochain. Ce sera l'occasion de retrouver Francis Huster, notamment. Voici Lio, UB40 d'ici quelques minutes, ou même encore les Rita Mitsuko.

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0: Symphonie sortie en 2008 déjà pour ce titre. L'émission Jukebox sur Radio VFM, c'est déjà terminé pour aujourd'hui. Merci à toutes et à tous de votre fidélité. D'ici quelques minutes, vous allez retrouver de nouveau l'Info Région avec Julien Caillard. Et quant à moi, j'aurai le plaisir de vous retrouver dès demain à partir de 6h pour le Morning Café. D'ici là, prenez soin de vous. Je vous souhaite bien évidemment une excellente soirée et à demain.
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1: Bonjour à toutes et à tous. Soyez les bienvenus dans cette édition régionale et à la une Radio VFM à la conquête du Sud-Manche. L'Arcom vient de permettre à votre radio de s'étendre pour la première fois au-delà des frontières du Calvados. Ce sera fait dans quelques mois. Les explications du directeur de Radio VFM, Régis Picot.
2: Direction Avranches pour Radio VFM. Dans le cadre de l'appel à candidature lancé par l'Arcom sur la Normandie, notre association vient en effet d'obtenir une nouvelle fréquence sur la zone de diffusion d'Avranches, Mont-Saint-Michel, un projet qui a donc été retenu. Ainsi, nous serons dans les prochains mois présents sur ce secteur avec la fréquence FM de 87.8. C'est la première fois d'ailleurs que notre radio obtient une fréquence en dehors du département d'origine du Calvados. Parallèlement, nous avons gardé également lors de cet appel à candidature la totalité de nos fréquences actuelles et de notre diffusion DAB+ à Caen. C'est donc une nouvelle page qui s'ouvre pour Radio VFM dans quelques mois. L'occasion aussi pour nous de faire évoluer notre fonctionnement et notre développement et contenu radiophonique. On aura l'occasion d'en reparler.
1: Régis Picot, le directeur de Radio VFM. À la une également, ce nouvel outil dont a choisi de se doter la ville de Bayeux. Allô monsieur le maire, un dispositif de proximité pour renforcer le lien entre les habitants et la municipalité. L'objectif, c'est d'améliorer le cadre de vie. Concrètement, un formulaire est désormais disponible sur le site bayeux.fr. Il permet de poser une question ou de signaler un dysfonctionnement. Les demandes sont transmises directement au service compétent pour être traitées rapidement et si nécessaire, c'est le maire, Arnaud Tancrel, en personne, qui décroche son téléphone.
3: Je pense que ce lien de proximité, les gens, ils le connaissent. Je crois que c'est un peu ma façon d'être. J'ai aussi envie et besoin de voir les habitants, de pouvoir comprendre aussi. Et je pense que c'est bien de comprendre aussi et de temps en temps de pouvoir aller sur place. D'ailleurs, on a reçu déjà un premier message d'habitants qui venaient simplement nous dire qu'ils étaient contents de venir habiter Bayeux. Je me suis dit, on va aller les rencontrer. Parce que moi, je voulais comprendre pourquoi ils avaient choisi Bayeux, dans quelle mesure ils s'étaient intéressés à Bayeux, qu'est-ce qui a fait basculer à un moment qu'on puisse quitter une grande ville pour venir s'installer à Bayeux, parce qu'au final c'est aussi notre fil rouge sur ce mandat, et donc j'attache aussi de l'importance à toutes les remarques que pourront faire positives ou négatives les bayeuxins.
4: Certains diront c'est la campagne permanente.
3: Ouais, je sais pas, moi je suis comme je suis, je vais pas me changer, j'ai toujours eu ce lien de proximité avec les chefs d'entreprise, avec les présidents d'associations, avec tout simplement les habitants qui ont des fois des besoins aussi sociaux. On peut penser aussi que dans le contexte qu'on traverse, il y a des familles, il y a des couples pour lesquels la période plus difficile que d'autres. J'attache beaucoup d'importance à pouvoir entretenir ce lien, effectivement.
1: Arnaud Tancrel, le maire de Bayeux. Allô, monsieur le maire. Un dispositif destiné aux habitants de la capitale du Bessin. Donc, il est accessible via le site bayeux.fr. Et puis, monsieur le maire, justement, les habitants des Loges vont être de nouveau appelés à le désigner. Le tribunal administratif de Caen vient d'annuler le résultat des élections du 15 mars dernier. Tous les bulletins de la liste du maire sortant, Joël Levert, avaient été invalidés parce qu'il ne mentionnait pas la nationalité portugaise d'un membre de cette liste. C'est Philippe Leroux qui était devenu maire, alors que sa liste avait été nettement battue. Les 119 électeurs des Loges vont donc être de nouveau appelés aux urnes. Notez par ailleurs que le tribunal administratif de Caen a annulé l'élection de la conseillère départementale Myriam Letellier au poste de maire déléguée de Cheux. C'est l'une des communes déléguées de Thu et Mu. Myriam Letellier jugée cette fois inéligible. Dans le reste de l'actualité, deux enquêtes ouvertes après ces deux drames de la route sur notre territoire ce week-end. Un motard âgé de 64 ans a été tué samedi matin à hauteur de l'Acier entre Vire et les Mondonnais après avoir heurté une voiture. La conductrice de cette voiture, une jeune femme de 21 ans, est sortie indemne de l'accident, mais elle a été transportée en état de choc à l'hôpital de Vire. La veille, c'est un adolescent de 16 ans qui avait perdu la vie à Thury-Harcourt. Le lycéen au guidon d'une moto de 50 cm cubes était entré en collision avec une voiture. Son conducteur, un homme de 33 ans, avait été conduit en état de choc au CHU de Caen. Le Sud-Manche, nous en parlions au début de ce journal. Il accueillera vendredi prochain les plus grands tubes de Daniel Balavoine. Le groupe Juste Humain, composé de musiciens du Bocage Virois, proposera du côté de Granville un tribute de Balavoine, 21 titres de l'artiste, interprétés entre autres par Michel Katt. Balavoine était pour le chanteur un repère.
4: C'était un repère par ses engagements, par ce qu'il disait, par la nouveauté qu'il amenait dans le concept musical, autant dans l'actualité qu'il y avait à cette époque où il y avait déjà des difficultés. Et puis c'était moi je me disais enfin quelqu'un, on va avoir de qui ose l'ouvrir, quoi. Donc à l'époque aussi il y avait Coluche, il y en avait quelques-uns, des proches, tous ces gens-là. Mais et en fait, comme Coluche, Daniel, lui, il a agi. C'est ça qui est très intéressant, parce qu'il s'agissait pas de dire des mots derrière un micro et de revendiquer quoi que ce soit. Non, il est rentré dans le concret tout de suite. Lui, il a vraiment le. Mais il a été voir ce qui se passait en Afrique pour mettre les pompes et les écoles là-bas, quoi. Moi, ça m'a touché énormément.
1: Et rendez-vous donc à la salle de l'archipel de Granville vendredi à partir de 21h. Réservation sur la plateforme Hello Asso ou par téléphone au 06 31 75 63 40.
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1: La météo avec cette perturbation qui est arrivée cet après-midi par la pointe bretonne. On va la retrouver dans notre département ce soir et la nuit prochaine. Elle va nous apporter de la pluie, un peu de vent aussi, un vent d'ouest à sud-ouest avec des rafales jusqu'à 50 km/h. Et puis aussi peut-être des orages. Nous serons en vigilance jaune demain pour ces orages. Cette perturbation qui va rapidement progresser. On retrouvera dès demain matin notre ciel de traîne avec des nuages, des ondées parfois, mais aussi quelques éclaircies. Ce ciel de traîne qui restera d'actualité dans l'après-midi et qui s'accompagnera toute la journée de vent. Vent d'ouest, il pourra souffler jusqu'à 60 km/h. Les températures, elles seront en baisse demain avec ce vent 13 à 15 degrés. Au réveil, 17 à 19 degrés au meilleur de la journée. Allez, c'est la fin de ce journal. Merci à vous de l'avoir suivi. Retour de l'information du Bessin et du Bocage virois dès 6h demain matin. Je vous souhaite en attendant une excellente soirée à l'écoute de Radio VFM.
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1: Bonsoir à tous. Selon une agence iranienne, Téhéran a suspendu les négociations avec Washington destinées à mettre fin au conflit au Moyen-Orient. L'Iran justifie cette décision par des violations répétées du cessez-le-feu irano-américain conclu le 8 avril dernier. Conséquence directe, le prix du pétrole s'envole après ce regain de tension. Vers 15h30 à Paris, le baril de Brent a gagné près de 5% en passant à 95,60 $. Et un homme de 41 ans, père d'une amie de Liana, 11 ans, disparu dans le Gers, a été placé en garde à vue puis déféré à Agen. Des incohérences ont été relevées dans ses déclarations. Les recherches se poursuivent. La fillette a été vue pour la dernière fois dans le véhicule du suspect à Fleurance. Emmanuel Macron, de son côté, a annoncé 71 nouveaux investissements en France. Ils permettront de porter le total à 93 milliards d'euros pour plus de 15 000 emplois. Le président de la République a évoqué des investissements records et historiques. Et puis des changements pour ce 1er juin avec le salaire minimum qui augmente de 2,4% en lien avec l'inflation. Le prix de référence du gaz recule lui de 4,8% tandis que les automobilistes concernés par l'aide de 100 euros pour les gros rouleurs peuvent désormais déposer leur demande sur le site impogouv.fr. Samedi soir, un homme a sauté volontairement dans la Seine dans le 5e arrondissement pour célébrer la victoire du Paris Saint-Germain, mais il a finalement coulé. Il a heureusement été repêché par les secours, mais son pronostic vital est très engagé. Céline Dion a annoncé de son côté 10 nouveaux concerts à la Défense Arena à Paris en mai 2027, en plus de ceux prévus en 2026. Des places réservées uniquement pour ceux déjà inscrits n'ayant pas eu la chance d'en avoir la première fois. Et enfin en tennis, c'est définitivement terminé pour les tricolores puisque Diane Paris s'est inclinée face à Chwalinska en 8e de finale, 6-3-6-2. Voilà pour l'essentiel de l'actualité. Je vous souhaite une excellente soirée à toutes et tous. À notre écoute.
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0: Voici votre soirée télé pour ce lundi 1er juin. C'est parti avec tout d'abord ce soir sur TF1 à 21h10, l'été 36, la suite de votre série. Meurtre au paradis ce soir sur France 2. Sur France 3, le jour le plus long, le classique avec John Wayne. Sur France 5, Thalassa, aventures extrêmes sur le thème Brésil, au rythme de l'océan. Et puis enfin, Marié au premier regard, la suite de la saison 10 sur M6. Bon lundi, bon début de semaine et excellente soirée télé.
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1: Bonsoir à tous. Selon une agence iranienne, Téhéran a suspendu les négociations avec Washington destinées à mettre fin au conflit au Moyen-Orient. L'Iran justifie cette décision par des violations répétées du cessez-le-feu irano-américain conclu le 8 avril dernier. Conséquence directe, le prix du pétrole s'envole après ce regain de tension. Vers 15h30 à Paris, le baril de Brent a gagné près de 5% en passant à 95,60$. Et un homme de 41 ans, père d'une amie de Liana, 11 ans, disparu dans le Gers, a été placé en garde à vue puis déféré à Agen. Des incohérences ont été relevées dans ses déclarations. Les recherches se poursuivent. La fillette a été vue pour la dernière fois dans le véhicule du suspect à Fleurance. Emmanuel Macron, de son côté, a annoncé 71 nouveaux investissements en France. Ils permettront de porter le total à 93 milliards d'euros pour plus de 15 000 emplois. Le président de la République a évoqué des investissements records et historiques. Et puis des changements pour ce 1er juin avec le salaire minimum qui augmente de 2,4% en lien avec l'inflation. Le prix de référence du gaz recule lui de 4,8% tandis que les automobilistes concernés par l'aide de 100 euros pour les gros rouleurs peuvent désormais déposer leur demande sur le site impogouv.fr. Samedi soir, un homme a sauté volontairement dans la Seine dans le 5e arrondissement pour célébrer la victoire du Paris Saint-Germain, mais il a finalement coulé. Il a heureusement été repêché par les secours, mais son pronostic vital est très engagé. Céline Dion a annoncé de son côté 10 nouveaux concerts à la Défense Arena Paris en mai 2027, en plus de ceux prévus en 2026. Des places réservées uniquement pour ceux déjà inscrits n'ayant pas eu la chance d'en avoir la première fois. Et enfin en tennis, c'est définitivement terminé pour les tricolores puisque Diane Paris s'est inclinée face à Chwalinska en 8e de finale 6-3-6-2. Voilà pour l'essentiel de l'actualité. Je vous souhaite une excellente soirée à toutes et tous à notre écoute.

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1: Bonsoir à tous. L'avocat des parents de Liana, disparue dans le Gers, a indiqué qu'ils avaient cessé tout contact avec le suspect de 41 ans après un comportement jugé inapproprié lors d'une soirée pyjama en début d'année scolaire. Il s'agit du père d'une amie de la fillette qui a été placée en garde à vue et doit être déférée à Agen. Les recherches se poursuivent. Selon une agence iranienne, Téhéran a suspendu les négociations avec Washington destinées à mettre fin à un conflit au Moyen-Orient. L'Iran justifie cette décision par des violations répétées du cessez-le-feu irano-américain conclu le 8 avril dernier. Les conséquences directes de ce regain de tension, c'est que le prix du pétrole s'est à nouveau envolé. Vers 15h30 à Paris, le baril de Brent gagnait près de 5% en passant à presque 96 $. De son côté, Emmanuel Macron s'est entretenu avec des investisseurs saoudiens de premier plan à la 9e édition de Chose France. Il a annoncé 71 nouveaux investissements pour un total de 93 milliards d'euros. La verrerie Duralex, connue pour ses verres emblématiques, a ouvert une procédure de redressement judiciaire avec une période d'observation de 6 mois en raison de tensions de trésorerie. L'entreprise, reprise par ses salariés il y a 2 ans, fait en effet face à des difficultés financières. Une explosion dans une fabrique de feux d'artifice dans le nord de Malte a provoqué d'importants dégâts et un large panache de fumée. 2 hommes ont été légèrement blessés à proximité de l'usine qui était vide au moment des faits. Une enquête est en cours. Et bonne nouvelle pour les fans de Céline Dion qui a annoncé 10 nouveaux concerts à la Défense Arena en mai 2027, en plus de ceux prévus en 2026. Cependant, ça concerne uniquement celles et ceux qui étaient déjà inscrits et qui n'avaient pas pu avoir de place. Et enfin, Roland Garros, fin de parcours pour Diane Paris qui s'est inclinée face à la Polonaise Chwalinska. Chez les femmes, Schneider et Kalinskaya sont passés au prochain tour, tout comme Koboli chez les hommes. Voilà pour l'essentiel de l'actualité. Je vous souhaite une excellente soirée à toutes et à tous à notre écoute.
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